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Salut à tous, bienvenue sur Fréquence Mutine. La mutinale, ça redémarre après quelques turpitudes, quelques vicissitudes de vie et de vicissitudes matinales, particulièrement la difficulté de se lever avant 7h du matin. Et le président en sait quelque chose, normalement il est levé depuis exactement une demi-heure et il m'écoute et il constate que j'ai 5 minutes de retard. Amende honorable, ça ne se reproduira plus. Je vais démarrer par un titre suffisamment costaud pour réveiller toute la population brestoise. C'est un titre de Sub Focus et Wilkinson, ça s'appelle « Stratus ».

Bon, je pense que tout le monde aura noté que... qu'on est dans la veine de Paul Oakenfold ou Sacha, les grands noms de la trance anglaise et dont Sub Focus s'est inspiré. Alors même si ce dernier prétend plutôt s'être inspiré de Nirvana, voire de The Prodigy ou The Orbital, on ressent la patte trancy qui est vraiment une patte anglaise qu'on ne retrouve nulle part ailleurs au monde. Et lui-même, son vrai nom Sub Focus, c'est Nicolas Douma. Il est né en 82 dans le sud de l'Angleterre, une petite bourgade qui s'appelle Guildford. Et il sévit dans les charts anglais depuis 2003. Son premier fait d'armes, c'est un numéro 1 aux charts en 2005, dont j'ai oublié le nom. On va poursuivre avec un autre grand nom de la drum and bass, Ned Sky, qui vient de sortir un album ce mois-ci. Je démarre pas par un morceau extrait de cet opus, mais un plus vieux morceau qui date d'il y a 5 ans, qui s'appelle Escape, et qui est une grande réussite. À l'époque, on faisait encore des morceaux qui duraient plus de 3 ou 4 minutes, et ça, c'était pour mon grand bonheur. Alors écoutez ça, Netscape, Escape de Netscape.

Oui, alors ici on a encore une patte très très anglaise avec un son éminemment transi, et pourtant Netsky, il est absolument pas anglais, il nous vient de Bruxelles et son dernier LP s'appelle Second Nature. Vous avez une palette de saveurs extrêmement large, même un peu de French Touch. Vous avez de l'hypertechno. Alors, hypertechno, c'est un morceau en drum and bass, c'est-à-dire un rythme ternaire que vous transformez en rythme binaire, c'est-à-dire que vous l'accélérez, vous multipliez sa vitesse par deux. Un morceau de drum and bass, en général, à 80 poum poum tchak par minute, et vous multipliez, peut-être pas 80, 70, vous multipliez par deux, vous aboutissez à un rythme de complètement effréné de 140 bits par minute. Alors j'ai un morceau de ce calibre là qui est sorti sur l'album Second Nature, s'appelle Look at Me Go, le temps que je l'inscrive sur mon écran et ça va partir. Alors là par contre, accrochez-vous, ça dépote. Look at me go, c'est parti.

Voilà, vous voyez, ça tabasse un peu. Hein. C'est très à la mode. Alors, je sais que les jeunes écoutent beaucoup de hard tech, comme on dit en ce moment. C'est pas de la hard tech, parce que derrière, vous entendez un rythme ternaire surgir de par ces coups de tambourin. Et c'est la nouvelle phase qu'entreprend la drum and bass. Il y a un morceau assez connu, Bleu Soleil, qui marchait beaucoup l'année dernière, un morceau reggae, qui avait été remixé en hyper techno également. Donc un début de drum and bass et le morceau finissant en hyper techno à 140 basses par minute. Bon, j'ai quelque chose de beaucoup plus pacifique à vous passer. Ça s'appelle Memory Lane. C'est le nouveau tube de Netsky. Il vient de sortir la semaine dernière. C'est tout neuf, tout chaud et c'est très très bon.

Voilà, on est toujours sur l'album que vient de sortir Netsky, dont je rappelle qu'il s'appelle Second Nature. Et pour moi, le meilleur morceau de l'album, je suis pas sûr que ce soit le plus efficace en discothèque. En tout cas, pour moi, le meilleur s'appelle Mixed Emotion. Et je vais vous le passer dans un instant, si ça veut bien fonctionner. Est-ce que ça marche ?

Alors, Ned Sky réalise son orchestration seul. Il est multi-instrumentiste et pas seulement un DJ, c'est un vrai musicien. Et le nombre de tubes que contiennent ces albums en témoigne. Vous avez toutes sortes de styles, et en particulier ce que j'appellerais un garage anglais, un garage à l'image du garage américain, mais doté d'un style ternaire. Alors je vais vous gratifier d'un morceau d'hypertechno encore, c'est-à-dire un morceau de drum and bass à l'origine. C'est un tube que Ned Sky a sorti avec Francis Dillon en 2024, qui décoiffe, et c'est le moins qu'on puisse dire. Ça s'appelle « Nobody likes the record that I play ».

Ouais, franchement, je me suis demandé la première fois que j'ai entendu ça, si c'était pas du second degré, si c'était pas moitié une blague, comme c'était le cas du Gabber il y a une trentaine d'années. On oscillait entre sérieux et rigolade un peu potache. Ben non, parce que Francis Dillon, il en fait son métier, c'est un DJ américain, et là qui collabore avec Netsky, le Belge. Et Francis Dillon, c'est ce qu'on a, il est considéré comme l'inventeur du Mumbaton, qui est une espèce de genre de fusion musicale entre la house et le reggaeton, qui a été créé par un certain Dave Nada à Washington DC en 2009. Bon, on reste quand même dans la famille, dans la lignée du hardcore, du gabber. Moi, j'y vois pas grande différence. Sauf quand effectivement, quand l'hypertechno succède dans le même morceau, à une rythmique drum and bass, là, effectivement, je suis convaincu. On va repasser sur quelque chose de plus timide, de plus sobre. Toujours de Netsky.

Quand je vous dis que Natsuki est du génie, on est face ici à une symphonie, disons-le, assumons les termes. À suivre, ce sera I See the Future in Your Eyes, d'une grande facture également.

Bon, vous aurez peut-être compris qu'il s'agit là d'une musique un tout petit peu archétypale de ce qui se fait dans drum and bass. On est carrément dans l'air du temps. Comme les Allemands appellent ça, le Zeitgeist. Donc si vous voulez être dans l'air du temps et si vous voulez vous faire plaisir en achetant la drum and bass, achetez l'album Second Nature de Netsky. Netsky, N-E-T-S-K-Y. Cet album est totalement fou. Il est un peu cher parce que c'est un triple album en vinyle. J'ai dû payer 50 euros. Donc effectivement, c'est un petit billet à sortir. Mais vous... Tous les morceaux sont à garder. On a sur 16 ou 17 titres, il doit y avoir une dizaine de tubes. C'est vraiment une super affaire. Quant à moi, je vais prendre congé car tout comme vous, je vais travailler. Je vous donne rendez-vous la semaine prochaine à 7h30. Et ce coup-ci, je serai à l'heure. À 7h30 sur Fréquence Mutine 103.8. Bye bye à tous.

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Donc c'était 81. Et donc c'est parti de là, de quelques temps après. Coup de tête, quoi. 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

Doc Robert ici aux manettes. Je suis ravi de vous retrouver pour ce nouveau numéro. Allez, empaquetez vos bagages, on part en voyage, destination très très loin, en sous-marin.

0: Yellow Submarine, rejoué avec brio en 2016 par des étudiants du Berklee College of Music avec un arrangement de la chanteuse Adora Makoka. Vous êtes bien dans To Beatles or Not To Be, je vous rappelle le principe de l'émission, redécouvrir les Beatles sans rien écouter ou presque de leur discographie officielle. Le sous-marin jaune nous a mené jusqu'à l'autre bout de la planète vers une autre ritournelle enfantine à chanter en chœur qui a eu aussi un grand succès dans les années 60. Tie Me Kangaroo Down Sport par l'Australien Rolf Harris. Le musicien raconte l'histoire d'un homme mourant qui dicte ses dernières volontés à ses amis et enchaîne les clichés sur l'Australie à base de wallabies, cacatoès, koala et kangourou. Attachez mon kangourou, Tie Me Kangaroo Sport. Sport, c'est un terme australien pour remercier quelqu'un d'une faveur. Alors pourquoi je vous parle de cette chanson dans une émission sur les Beatles ? Eh bien, je vous explique ça juste après. Attention, ça a une fâcheuse tendance à bien rester dans la tête.
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0: En décembre 1963, lors d'un de ses passages en Grande-Bretagne, l'Australien Rolf Harris a l'occasion d'enregistrer une émission sur la BBC en présence des Beatles. Tous ensemble, les musiciens rejouent ce tube, Rolf Harris réécrivant malicieusement les couplets à destination de chacun des Fab Four et se moquant au passage de leur chevelure. Coupez-vous les cheveux une fois par an, les garçons, ça recouvre vos oreilles, vous ne pouvez plus rien entendre. Le résultat est diffusé le lendemain de Noël.
1: 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And then all together, Phil. That's nice. 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

Allez, tout de suite, un autre récit de quelqu'un qui disparaît et qui laisse un message avant son départ. On quitte le registre de la comédie pour se diriger vers le drame. She's Leaving Home relate la fugue d'une jeune fille et la réaction désemparée de ses parents qui trouvent un mot d'adieu en se levant le matin. La très douce reprise qu'on va entendre date d'avril 2026. On la doit à l'étatsunienne Nathalie Kressman et au brésilien Ian Facchini.

Bye bye. Allez, tout de suite une autre petite pépite de reprise. En 2005, sur un album collaboratif en hommage au disque Rubber Soul, le musicien états-unien Sufjan Stevens rejoue très librement et très inventivement What Goes On.

À l'instant, la performance inclassable de Sufjan Stevens. Vous l'avez compris, dans cette émission, on aime les reprises. Eh bien, je vous propose d'écouter la toute première reprise des Beatles à avoir été publiée. C'est la plupart du temps la version de Misery, publiée en 1963 par Kenny Lynch, qui est citée comme première reprise des Fab Four. Et c'est d'ailleurs ce que j'ai eu l'occasion de vous dire jadis dans cette émission. Mais il n'est jamais trop tard pour se corriger. C'est donc peu connu, mais en réalité, la première reprise apparaît encore plus tôt l'année précédente, dès la parution du premier single du groupe Love Me Do. Une pratique courante à l'époque pour les labels low cost est de publier des clones de chansons qui viennent de sortir pour capitaliser sur leur succès en les réenregistrant quasiment à l'identique. C'est ce qui se passe pour Love Me Do avec le label Canon et un groupe éphémère baptisé pour l'occasion The Sparrows, qui réalise d'ailleurs du bon boulot.

Après Love Me Do, une autre composition précoce signée Lennon-McCartney, mais jamais utilisée sur leur disque, You'll Be Mine, une parodie comique d'un groupe américain nommé The Ink Spots. Un enregistrement amateur réalisé dans la salle de bain de la famille McCartney en 1960 est parvenu jusqu'à nous.

You'll Be Mine, c'est l'un des rares enregistrements des Beatles où l'on peut entendre l'éphémère bassiste Stuart Sutcliffe. Stuart Sutcliffe n'a pas brillé musicalement parlant, mais a tout de même contribué à l'évolution de nos chers scarabées. Le jeune homme fut la courroie de transmission entre le groupe et deux artistes qui ont beaucoup influencé l'image des Beatles à leur début, les photographes allemands Astrid Kircher et Jürgen Vollmer. On va prendre le temps de faire connaissance avec eux. En octobre 1960, quand leur trajectoire rencontre celle des Beatles, Astrid et Jürgen sont collègues et surtout amis proches. Tous deux sont assistants photographes dans le même studio à Hambourg, une ville qui les a vus naître à la fin des années 30 et où ils ont étudié aux Beaux-Arts, y ayant connu chacun des parcours étudiants atypiques. La jeune femme a commencé par le stylisme avant d'être repérée par un prof de photo qui la convainc de bifurquer et le jeune homme est, lui, renvoyé en cours de route, probablement à cause de sa tendance à la rébellion. Celle-ci est visible au premier coup d'œil. Jürgen, passionné par la ville de Paris, met un point d'honneur à s'habiller uniquement avec des fripes glanées au marché aux puces lors de ses séjours sur place. Et c'est aussi confectionner une coiffure très inhabituelle. Les cheveux qui tombent vers le bas, peignés un peu vers le côté avec une raie en diagonale. Astrid et son petit copain, Klaus Vormann, également ancien étudiant des Beaux-Arts de Hambourg, mais en dessin, ont eux aussi adopté cette coupe. Tout comme Jürgen, Astrid accorde une grande importance à sa tenue, s'inspirant de Juliette Gréco pour s'habiller systématiquement et intégralement en noir. Cette nuit d'octobre 1960, donc, nos deux photographes suivent Klaus dans un endroit incongru de la ville que tous trois prennent d'habitude bien soin d'éviter, Grosse Freiheit, le quartier chaud, synonyme de sexe et de violence, grouillant de prostituées, de criminels et de marins alcoolisés. Autant dire que ces trois artistes bohèmes, épris de l'avant-garde intellectuelle et culturelle française, ne sont pas tellement à leur place. Klaus, lui, trépigne d'impatience de partager à ses deux compagnons une découverte réalisée par hasard quelques nuits plus tôt, un extraordinaire groupe de rock dégageant une énergie folle dans la cave d'un sombre club de musique. Une fois sur place, timidement attablés dans un coin à l'écart de la foule tumultueuse, les trois amis, qui n'y connaissent encore rien au rock, guettent l'arrivée sur scène de ces musiciens qui s'appellent, paraît-il, The Beatles. Et ça ne manque pas, Astrid et Jürgen sont aussi ébouriffés que leurs compagnons quand les cinq Anglais lancent leurs premiers accords. Non seulement leurs oreilles sont fascinées par ce qu'elles découvrent, mais leurs yeux de photographe aussi. Jürgen, lui, est frappé par le style et l'esthétique de ces rockers. Et Astrid par leur beauté. Son regard est en particulier magnétiquement attiré vers le bassiste, installé dans un coin, immobile avec son instrument et ses lunettes de soleil à côté des autres sautillants énergumènes. Les trois jeunes Allemands deviennent un public très fidèle des Beatles et, au fil des soirs, finissent par sympathiser avec les musiciens, chaque groupe étant captivé par l'autre. Astrid Kircher ne tarde pas à dégainer son appareil photo et commence par demander au bassiste, qui s'appelle Stuart Sutcliffe et qui, comme elle, fut un brillant étudiant des Beaux-Arts, mais à Liverpool en peinture, de pouvoir le faire poser devant son objectif. Il en résulte deux superbes séries de portraits et une idylle amoureuse. Klaus Vormann n'est pas jaloux, il sait que son couple n'avait pas d'avenir. Les autres Beatles, admiratifs des clichés de Stuart, se voient, début novembre, proposer par Astrid une session photo de groupe. Même si ça signifie se lever en début de matinée pour profiter de la lumière naturelle et donc ne dormir que quelques heures après la fin de leur éreintante nuit quotidienne de concert, ils sont ravis, c'est une première pour eux. En guise de décor, ce sera une fête foraine qui vient juste de s'installer, encore vide à cette heure-ci. De gauche à droite, Pete Best avec sa caisse claire et ses baguettes, George Harrison, John Lennon et Paul McCartney avec leur guitare, et Stuart Sutcliffe avec sa basse, sont installés contre la remorque vide d'un camion, leur visage orienté dans les bonnes directions par les mains d'Astrid qui ne parle pas un mot d'anglais. En arrière-plan, un enchevêtrement de poutres et de rails de montagnes russes. Le résultat est aujourd'hui l'une des images les plus emblématiques des débuts des Beatles et de leur séjour hambourgeois, diffusée à l'époque dans la presse musicale locale de Liverpool. Cinq jeunes hommes en jeans et blousons de cuir, l'air fatigué et sérieux, insouciant et déterminé, dans un environnement de rouille et d'acier. La jeune Allemande, toujours aussi calme et sûre d'elle, poursuit son travail en prenant d'autres clichés des musiciens, seuls ou à deux ou trois, assis sur le capot d'un camion, debout dans le terrain vague, et notamment de superbes portraits de John et de Paul. Ces remarquables photos professionnelles en noir et blanc révèlent avec brio la beauté qu'Astrid
Creed a décelé chez ces rockers pas si durs à cuire qu'il n'y paraît. Des garçons à peine adultes, entre 17 et 20 ans, qui, comme de nombreux groupes de rock de Liverpool, entament cette année-là une série de résidences en Allemagne de l'Ouest, loin de chez eux, dans des conditions très précaires. Les clichés seront soigneusement imprimés en grand format et offerts à chacun d'entre eux. On peut imaginer leur émerveillement quand ils les découvrent. Mais Astrid Kircher ne fait pas qu'influencer l'image qu'ils renvoient et qu'ils se font d'eux-mêmes. Elle les chouchoute aussi. La jeune femme, enfant unique, a grandi dans une famille de la classe moyenne aisée et vit avec sa maman, veuve, sa tante et ses grands-parents dans une grande maison d'un quartier résidentiel. Après la séance photo, Astrid y conduit les Beatles et leur offre un chaleureux répit loin de leur hébergement sordide. Enfin, un vrai repas, un bain, une lessive. Un havre de chaleur et de confort que le groupe fréquentera régulièrement lors de ses séjours ultérieurs. Les invités d'Astrid sont aussi impressionnés par sa chambre entièrement décorée de noir, où Stuart a la chance d'emménager. Le 28 novembre, moins de 2 mois après leur rencontre, les deux amoureux annoncent leur fiançailles. Après le retour du groupe en Angleterre à la fin de l'année, Astrid reçoit de longues lettres d'amour auxquelles elle ne comprend pas grand-chose, puis rejoint pendant un temps son cher et tendre. Elle accompagne les Beatles à droite à gauche à leurs concerts, découvre Liverpool et Millie, la mère de Stu. L'accueil est plus que glacial. Millie nourrit une haine féroce des Allemands qui ont provoqué la guerre et bombarder son pays. Le couple s'empresse de s'installer chez des amis. Les fiancés sont fusionnels, deux artistes originaux qui échangent leurs habits, deux teints très blancs qui tranchent avec le noir profond dont ils sont vêtus de la tête aux pieds. Stu arrive un jour sur scène avec une étrange veste pour femme sans col, cousue par Astrid d'après un nouveau design parisien créé par le couturier Pierre Cardin et avec la même coiffure que Jürgen avait transmise à Klaus et elle, la tignasse

calling. One After 909, une composition précoce des Beatles qui ne sera publiée qu'à la fin de leur carrière en 1970. Mais revenons à ce printemps 1961 à Hambourg. Après Astrid Kircher, c'est au tour de Jürgen Vollmer de démontrer ses talents de photographe, tout d'abord en tant que portraitiste pour George Harrison, à qui il demande d'être son modèle. Une fois un peu plus en confiance, le jeune homme, captivé par leur esthétique rock, propose une session de groupe à l'ensemble des musiciens, mais très timide, souhaite le faire sans public autour quand le club est fermé. Là aussi, le résultat est excellent. Jürgen prend les premières vraies belles photos professionnelles des Beatles en action sur scène. Puis il les conduit dehors, dans un recoin caché repéré un peu plus loin. Une cour intérieure, des portes cintrées, des graffitis et des trous dans les briques qui doivent dater des bombardements alliés. Le photographe a une idée derrière la tête. Ici, il est bien tranquille pour essayer, avec ses cobayes, la technique de la pose longue. Jürgen installe dans l'encadrement en briques d'une porte le plus rocker de la bande, John, très classe, dans sa veste en cuir, appuyé contre le mur et regard au loin, et lui demande de rester immobile pendant que Paul, George et Stu passent devant lui pour donner trois silhouettes floues. Lennon utilisera le cliché pour la couverture de son album solo Rock'n'Roll 15 ans plus tard. Après ces séances, Jürgen est rassuré, très content de lui. L'été suivant, il accomplit son rêve, s'installer à Paris et chercher du boulot d'assistant photographe. De son côté, Stuart annonce à la fin de ce deuxième séjour des Anglais qu'il décide de quitter le groupe pour reprendre ses études d'art à Hambourg et rester auprès de sa fiancée. La prochaine étape marquante dans l'influence de l'image des Beatles par les jeunes artistes allemands a lieu quelques mois plus tard, durant la première quinzaine d'octobre 1961. Jürgen Vollmer, installé rive gauche à Paris, reçoit à cette époque la visite de John Lennon et Paul McCartney qui prennent quelques jours de vacances. Les deux touristes, évidemment amoureux de Brigitte Bardot, sont subjugués par les femmes parisiennes. Jürgen leur fait aussi découvrir le Quartier Latin, la Tour Eiffel, le Louvre, l'Opéra Garnier. John et Paul, admiratifs du look de leur guide, comptent bien profiter également de leur passage pour garnir leur garde-robe.

Ils essayent les pantalons à pattes d'eph, mais savent qu'ils auront l'air ridicules en rentrant à Liverpool. En revanche, les deux Anglais achètent des vestes sans col, imaginées au printemps par le couturier Pierre Cardin et que Stuart avait déjà arboré par l'intermédiaire d'Astrid. Deux ans plus tard, quand la célébrité des Beatles commencera à exploser, ce modèle deviendra l'une de leurs tenues caractéristiques. Vers la fin de leurs vacances, John et Paul demandent à Jürgen de leur couper les cheveux comme lui. Pour tenter de séduire les filles artistes bohèmes de la rive gauche, certes, mais aussi tout simplement parce que c'est nouveau, différent, et qu'ils savent que ça les distinguera des autres groupes une fois rentrés à Liverpool. Le photographe coiffe Lennon et McCartney les cheveux peignés vers le bas, un peu de biais, avec une raie en diagonale. Après avoir repoussé et avoir été lavé, la tignasse tombera droit sur le front avec une frange sans raie. Adieu le look rocker, la coupe Beatles est née. John et Paul l'exhibent fièrement une fois rentrés à Liverpool. George les imite rapidement, mais Pete garde sa coiffure à l'ancienne. Stuart, encore une fois, avait déjà passé le cap bien avant. À Hambourg, au fil des mois, la santé du jeune peintre se dégrade. Astrid assiste impuissante aux maux de tête de plus en plus sévères et fréquents de son compagnon qui le conduisent parfois à hurler de douleur, voire à s'évanouir. Le 10 avril 1962, à midi, alors que les Beatles reviennent à Hambourg pour quelques semaines, la jeune femme est appelée en urgence par sa mère. Stuart vient de subir une interminable et violente crise de convulsions. Il meurt dans les bras de sa fiancée, dans l'ambulance, d'une hémorragie cérébrale à 21 ans. Astrid, 23 ans, doit non seulement gérer ce deuil violent, mais aussi une relation très difficile avec la mère du jeune défunt qui l'exècre, lui apprendre la nouvelle, l'accueillir chez elle, la conduire à la morgue. Millie ne va certainement pas laisser son fils être enterré chez les Bosch. Les funérailles ont lieu à Liverpool quelques jours plus tard, en présence d'Astrid et de Klaus. De retour à Hambourg, la jeune femme reçoit la visite de John Lennon et George Harrison, profondément affectés par la perte de leur ami. Elle leur montre ses dernières photos de Stu, dont une qui retient leur attention. Un portrait en clair-obscur, le côté gauche du visage dans la lumière, le droit dans l'ombre. John lui demande de le photographier avec le même procédé. Un an et demi plus tard, la célèbre pochette du deuxième album du groupe, With the Beatles, reprendra la même idée, quatre portraits, moitié dans l'ombre, moitié dans la lumière. Pendant ce deuil, les musiciens font tout ce qu'ils peuvent pour réconforter leur ami. Le 19 mai au soir, quand elle va les voir en concert, elle a la surprise, à minuit pile, que le groupe entonne Happy Birthday et lui offre dessins, disques de rock, et que George lui lègue en cadeau son manteau de cuir qu'elle admirait tant. Et Astrid Kircher travaille encore pour l'image des Beatles. Lors de leur résidence suivante, à l'automne 1962, alors que les choses sérieuses commencent pour le groupe, le manager Brian Epstein lui commande de nouvelles photos en studio pour sa communication. Elles seront largement utilisées. En décembre suivant, pour leur dernier passage sur place, Astrid offre à ses petits Anglais sous-équipés pour les températures glaciales quatre écharpes tricotées en laine, noires évidemment. Les contacts se font ensuite plus rares, des vacances en commun l'année suivante, un documentaire photo du tournage du film A Hard Day's Night l'année d'après, un portrait de George Harrison pour son projet solo Wonderwall Music en 1968, puis Astrid Kircher arrête de prendre des photos face à la difficulté de se faire accepter en tant que femme dans un milieu qui ne comprend pas qu'elle veuille s'intéresser aussi à autre chose que les Beatles. Jürgen Vollmer, de son côté, mène une florissante carrière dans le cinéma en tant que photographe de plateau. Il immortalise Catherine Deneuve, Romy Schneider, Jeanne Moreau, Tom Cruise, Johnny Depp, Barbara Streisand, Madonna, Arnold Schwarzenegger, Brad Pitt, Angelina Jolie, pendant des tournages de films de Roman Polanski, Francis Ford Coppola, Alain René ou encore Roland Emmerich. Astrid, elle, n'abandonne finalement pas tout à fait la photo, puisqu'elle finit par ouvrir un magasin photo à Hambourg, après avoir travaillé comme styliste de mode et décoratrice d'intérieur. De plus, son œuvre est exposée dans le monde entier, du Japon à Liverpool, en passant par l'Australie et les États-Unis. Astrid Kircher décède à 81 ans, le 12 mai 2020. En 1964, les Beatles avaient publié la chanson « Babies in Black » à propos d'une fille en deuil, toute de noir vêtue. On ne sait pas si elle fait réellement référence à Astrid Kircher, mais c'est peut-être le cas inconsciemment.

Vous êtes bien dans Two Beatles en Not To Be. Sans transition, je vous propose à présent deux mash-ups, deux mélanges de genres et de chansons qui se basent sur nos Fab Four. Tout d'abord, le groupe vocal The Boat Boys qui, en 2012, a remarqué que ce passage du morceau A Day in the Life des Beatles ressemblait beaucoup à celui-ci au début de Mr. Blue Sky par Electric Light Orchestra.

0: Ce qui revient beaucoup quand on parle de mash-up avec les Fab Four, ce sont les assemblages avec le hip-hop. De nombreux exemples existent, parmi lesquels les productions de DJ BC, qui a créé le groupe fictif The Beastles, en mélangeant les Beatles et les Beastie Boys.
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C'était Tripper Trouble à base de Triple Trouble des Beastie Boys et de Day Tripper des Beatles. Mesdames et messieurs, on arrive au terme de cette émission et pour se dire au revoir, quoi de mieux que la fin du superbe medley qui clôture le dernier album des Beatles, Abbey Road. Mais bien sûr, ce ne sera pas comme d'habitude. Ici, c'est le célèbre groupe de metal progressif Dream Theater qui se le réapproprie à la fin des années 90. Forcément, dans l'original, il y a un solo de batterie et un triple solo de guitare, donc pour des métalleux, il y a de quoi s'amuser, et ils prennent un malin plaisir à étirer la partie instrumentale finale. C'est la fin pour aujourd'hui, j'espère que vous aurez apprécié cet éclairage différent sur les Beatles. À bientôt dans Two Beatles on Not To Be.

Vous êtes à l'écoute de la chanson française sur la cassette numéro 636 face A, enregistrée le 6 novembre 93 par Marcel. Il propose la valse du troisième âge par Jean-Désiré Bailly, son orchestre, ses chanteurs.

Bonjour, bonjour, bonjour, il est 17h30, nous sommes en direct sur tout le réseau Ferraroc. Nous sommes en direct de Saint-Malo sur le festival La Route du Rock. C'est une première pour certains d'entre nous autour de cette table. Nous sommes ravis de vous accueillir sur nos radios respectives. Et puis pour directement rentrer dans le vif du sujet et avant de vous présenter nos différents interlocuteurs, interlocutrices et la programmation qui nous attend sur tout ce festival et notamment aujourd'hui en ce jeudi 13 août 2026. Nous allons nous écouter un premier petit morceau qui a été choisi préalablement et donc on va écouter tout de suite avec vous Feisty de Smurfs qui passera ce soir.

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donc à demain à partir de, disons, 17h. 17h ou 18h, je ne sais plus exactement, sur RQB 103.9 MHz. Voilà, salut. Je vous dis donc salut. Au regret. Ciao.

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1: Coucou, c'est nous.
2: Et bonsoir.
3: Bonsoir.
1: Bonsoir. Ici, Ondes magnétiques, l'émission de plages magnétiques. Qui sommes-nous autour de la table ? Alors, il y a...
3: Car nous sommes toujours une équipe dynamique,
1: tout
3: motivée.
1: Tout à fait. Vanessa Cac, directrice de plage magnétique et programmatrice de plage magnétique. Léa Guérin.
3: Tout à fait. Responsable d'administration, billetterie et accessoirement un petit peu de technique radio maintenant.
2: Voilà.
1: Absolument. Et moi, Anaïs Demont, donc à la communication de plage magnétique et donc présentement au micro de Radio Mutine. On est content de vous retrouver.
4: Ben ouais, c'est la rentrée. On est ensemble pour une petite heure et demie. On doit libérer plus tôt à cause de l'émission de métal d'après.
3: Pour que l'enchaînement se fasse.
4: Mais on a quand même plein de trucs à vous raconter en cette rentrée. Voilà, ben l'assaut, comme vous le savez toutes et tous, organise un magnifique festival.
3: Évidemment.
4: Qui s'appelle l'Atlantic Jazz Festival. Et qui va quand même être un bon morceau de l'émission en termes d'actu de l'assaut, de découverte musicale, d'interview, je crois aussi, Anaïs.
3: Absolument.
4: Voilà. Et voilà, donc humeur du jour, rentrée.
3: Oui, ça va.
4: Moi, sortie d'embouteillage, perso.
3: Ouais, le monde est revenu.
4: Pensez à toutes celles et ceux qui sont encore dedans et qui nous écoutent. Voilà.
1: Et prenez soin de vos chevilles. Voilà. On dit ça parce qu'on fait un petit clin d'œil à notre collègue qui nous écoute, j'en suis sûre. Voilà. Qui a un petit pied dans le plâtre. Marianne, on pense à toi.
3: Prenons soin les uns des autres.
1: C'est absolument.
4: Du coup, comment procède-t-on ?
1: Comment procède-t-on ?
4: On parle du festival. On dit quelques mots sur l'intention générale.
3: Mais c'est quand déjà ce festival ?
1: Absolument. Et déjà, c'est sa 23e. Hein. Attention, il est grand quand même, le festival. Là.
4: Ouais.
1: Il s'appelle l'Atlantic Jazz Festival. Vous l'avez déjà vu pendant 23 ans, en fait, voilà, via les affiches en ville qui débarquent à chaque fois au mois de septembre. Et nos brochures qui sont arrivées, je pense, en fin de semaine dernière. Si vous avez croisé un petit cheval sous forme de piñata, il s'agit de notre festival.
4: Toute faite, la piñata, le thème du festival. Donc en fait, piñata, pourquoi ? Parce que plusieurs focus sur le continent sud-américain et sur des musiciennes, mais aussi des musiciens qui vont naviguer comme ça sur ce continent-là, sur des questions qui vont être parfois écologiques, d'autres parfois plus philosophiques. Globalement, on est sur des musiques de lutte et de résistance. Parce qu'un continent qui a quand même subi les assauts de la colonisation, et que tout ça laisse quand même pas mal de traces, et que toute une génération de musiciens et de musiciennes s'emparent de ces questions-là aujourd'hui dans leurs textes, mais aussi dans des revendications musicales liées à des sonorités qui vont leur être très chères et propres et liées un peu à leurs ancêtres. Voilà. Alors on parle d'Amazonie, on parle de Bolivie, mais pas que. Donc vous allez pouvoir écouter plusieurs extraits de ça. La programmation, elle est globalement aussi assez féminine. On continue le travail, on va dire, de plage magnétique à cet égard. L'idée étant effectivement d'encourager un peu plus qu'une parité, voilà, sur ces projets-là. Est-ce qu'on n'écouterait pas un petit morceau ?
3: Ah bah oui, on pourrait commencer pour se mettre un peu dans l'ambiance.
1: Voilà. Un groupe qui est programmé le vendredi soir au Vauban, le 9 octobre.
4: C'est ça, le 9 octobre à 21h30, donc ils passeront après Amaro Freitas, qui est un pianiste amazonien qui jouera au quartz. Et il s'agit donc de Mestix, qui est un duo constitué d'Ibelis Guardia et de Frank Rosali. Magnifique duo signé chez International Anthems, notre label préféré du monde ever. Voilà, on a déjà fait jouer pas mal de rêves de ce label, notamment à la Basteur de Plume en février dernier. Très classe. Voilà, on vous laisse peut-être découvrir ce petit morceau de Mestix. Léa,
3: c'est parti.

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1: Vous venez tout juste d'entendre Ibelis Guardia Ferragutti et Franck Rosali qui sont associés dans la vie intime. Et
2: comme,
1: puis,
2: à
1: comme à l'écran. C'est ça. Comme un micro. Et donc on pourra écouter en solo chacun de leur côté à des moments précis, particuliers du festival et en duo donc pour Mestix le vendredi 9 octobre au soir au Vauban. Évidemment, la billetterie est ouverte comme pour les concerts dont je vais vous parler présentement. Et si vous êtes au volant, peut-être mettez un petit enregistreur, comme ça vous pourrez ce soir aller écouter ce qu'on vous conseille de réserver, à commencer peut-être par la soirée du 7 octobre. Au Vauban, on invite Amirta Kidambi et Elder Ones. Donc c'est un quartet. C'est un quintet. Donc avec Amirta Kidambi qui est New-Yorkaise, voilà, et profondément American, okay. Tout à fait, profondément inspiré des Bajan ou des Bajan, je ne sais pas comment on prononce, mais en tout cas c'est ces chants sacrés indiens qu'elle fait cohabiter avec beaucoup de free jazz, beaucoup d'improvisation, de la musique aussi électronique. Et donc tout ça forme un assemblage assez intéressant, assez puissant aussi, puisque derrière tout ça, elle convoque énormément de revendications. Elle amène une musique qui est profondément anticolonialiste et elle l'affirme haut et fort. Donc on vous invite à
3: Elle était passée à Brest.
1: Elle était passée
3: Plage
1: à Brest.
3: Plage Magnétique avait tout programmé déjà Elder Ones et Amirta Kidambi avec le Quartz il y a de ça 4 ou 5 ans.
4: C'est ça, oui. 4 ans.
3: Et ça, elle avait vraiment marqué les esprits de la mémoire des gens présents à cette époque-là. Voilà, donc on vous invite à revenir l'écouter pour celles et ceux qui l'avaient déjà vue et entendue et à la découvrir pour les autres.
4: L'évolution du projet.
3: Tout à fait. Pas mal.
1: On peut passer, on peut faire un peu une forme d'agenda et on peut passer à la soirée suivante, puisque le 8 octobre.
4: Donc le mercredi.
1: Mercredi 8 octobre, ouais.
3: Non, pas le jeudi.
4: Non,
3: jeudi. Jeudi 8 octobre.
4: Jeudi 8 octobre. C'est bien qu'on en parle.
1: Jeudi 8 octobre.
3: C'est bien de savoir que le 8, c'est un jeudi.
1: C'est ça. Ouais. Et donc, toujours pour l'Atlantic Jazz Festival, nous invitons donc Franck Rosali qui sera chez Bad Seeds à partir de 18h, donc Franck Rosali
3: en solo.
1: Écoutez, c'est ça, un peu plus tôt avec Mestix. Et puis on passera de Bad Seeds au Vauban pour une nouvelle soirée avec Zoé et Selton et les Sisters Outsider. Zoé et Selton, dont on a déjà pas mal parlé dans les émissions précédentes, qui devait être avec nous en juin et qui n'a pas pu l'être pour certaines raisons, et qui cette fois-ci vient en groupe, voilà, avec son groupe.
3: Ouais, avec un quintet, donc les Sisters Outsiders. Zoé Selton, c'est quand même un peu la petite sensation du moment. Elle a beaucoup joué depuis le début de l'année 2026. Elle a encore peu joué cette formation en quintet qui va plutôt être orientée vers les festivals. Donc on a de la chance parce qu'à Brest, ça sera une des premières dates en formation élargie de Zoé et Selton. Et en termes de musique, on est sur une strange folk tout à fait urgente et tout à fait belle à voir, puisque Zoé sur scène vraiment le charisme d'une grande poétesse, en fait. Voilà. Et qu'il est très difficile de rester neutre vis-à-vis de ses performances, qui sont un petit peu à fleur de peau. Voilà. Donc c'est un moment très beau qu'on vous conseille aussi. De toute façon, on va vous dire que tout est génial. Hein, donc, voilà.
4: Bah non, mais maintenant que tu en parles, d'ailleurs.
3: Moi, je trouve ça nul, en vrai.
4: C'est vrai,
1: tu vas réserver tes places, là, c'est ça?
4: Je ne réserverai pas mes places.
3: Et juste dire, parce que voilà, quand même, en première partie, il y a Andy Moore. Et Marion Coutts, c'est Andy Moore. Il était déjà l'année dernière avec ZX. Et Andy Moore, il multiplie les collabs hyper cool. Avec sa guitare électrique. Et donc, ça fait quand même une belle première partie. Une belle soirée bien faux-folle au Vauban, le jeudi soir.
1: Alors, on peut peut-être passer à la soirée suivante, c'est-à-dire le 9 octobre. Donc, on a déjà parlé de Mestix, mais juste avant Mestix,
2: Il y a un rendez-vous à ne pas manquer au Quartz, juste en face du Vauban. À savoir Hasard, le duo Hasard, composé de Rebecca Roger-Cruz et de Laura Pérudin. Voilà, et à partir de 19h, et après, donc un pianiste amazonien, un brésilien, qui a grandi dans les favelas et qui voilà, s'est retrouvé avec les mains sur un piano et a transformé un piano pratiquement en pépite, quoi, en or. C'est un pianiste brésilien qui maintenant fait des tournées mondiales et qui s'appelle Amaro Freitas et qu'il est absolument important de découvrir. Et voilà, donc il a une musique qui s'inspire, en tout cas pour cet album, énormément de la nature amazonienne. Il a fait des voyages et il a essayé de, voilà, de collecter des sons, de s'imprégner en fait de tous les bruits voilà, qui l'entourait et d'en faire pénétrer sa musique et son piano. Donc c'est un concert qu'on vous propose au Quartz et qu'on vous invite voilà, à découvrir Amaro Freitas.
3: Ouais, moi j'aimerais qu'on parle surtout de la grosse soirée aussi du samedi 10 octobre qui est un peu une nouveauté puisqu'on va s'emparer de la Grande Carène. Et voilà, et ça c'était pas le cas jusqu'ici.
4: Et ça on ne l'a jamais fait.
3: Voilà, dans le cadre du festival. Et donc on a pensé une soirée un peu, voilà, pour des artistes un peu taillés pour ça. Et ben du coup, voilà, on a invité Gilda. Donc j'imagine que vous n'êtes pas passé à côté de Gilda parce qu'elle est un peu partout et c'est un peu normal vu l'espèce d'album ovniesque et totalement génial qu'elle a sorti cette année.
2: Qui s'appelle Gilda.
3: Et puis, surtout, le grand retour de Anne Passeo, voilà, qui en fait n'a pas joué à Brest depuis super longtemps et qui a, elle aussi, sorti un album qui est absolument génial, qui s'appelle Atlantis. Voilà. Et donc, qui s'entoure donc d'un quintet aussi pour le défendre sur scène en mode vraiment plutôt énergique. Peut-être qu'on peut s'écouter un morceau, ça fait un moment qu'on parle là, et du coup, il s'agit de The Diver, et qui pour moi illustre bien un peu ben voilà, les pulses d'Anne Passeo et ce que ça peut donner sur scène. En sachant que je crois que les voix qui crient sur ce morceau-là sont celles de Gilda, qui est en fait une amie à elle, voilà, et qui intervient à plusieurs reprises sur son album aussi.
4: Ça va être trop bien.
3: Est-ce que tu.
4: Allez, ça part.
3: Allez, on va parler. Allez.

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1: Vous êtes toujours sur Onde Magnétique, l'émission mensuelle de Plage Magnétique, SMAC de Brest, qui programme des musiques curieuses. Vous nous écoutez et on présente toujours l'Atlantic Jazz Festival qui en est à sa 23e édition à Brest et puis voilà dans les alentours de Brest. Et ce que vous venez d'entendre, c'est ni plus ni moins que le concentré de la soirée du 10 octobre à la Carène qui fait rencontrer Anne Passeo, la batteuse Anne Passeo, et Gilda, le phénomène scénique absolument fabuleux de ces derniers mois. Est-ce que tu veux en dire quelque chose, Vanessa, de plus ?
2: Oui, pour donner un petit peu l'envie de découvrir Gilda sur scène, il faut quand même s'imaginer que Gilda, donc elle est comédienne. Elle réfléchit à un personnage un petit peu théâtral qui joue du violon. Et puis bah finalement elle se met à chanter et puis maintenant finalement c'est une super méga chanteuse de folie. Qui a néanmoins un personnage sur scène. Voilà, ça s'est un petit peu transformé. Donc on est sur des lives super vivants, avec ce personnage qui est super attachant, qui va venir incarner beaucoup de femmes qui ont compté dans son histoire. Voilà, et dans son histoire qui fait aussi des liens, donc vous l'aurez peut-être compris, entre la France et le Brésil. Voilà, puisqu'elle est, située entre ces deux cultures-là. Des textes assez féministes aussi. Si on écoute l'album, on se retrouve avec pas mal de figures. Donc que ce soit de sa propre famille, mais aussi des figures plutôt mythiques, féminines. Voilà, et puis des questions vraiment liées à l'évolution de tout ça, sur les questions de féminisme. Donc voilà, vraiment, moi, j'encourage toutes les personnes qui en ont la curiosité de venir la découvrir sur scène. C'est toujours un moment hyper rare, quoi. Et puis avec Anne Passeo, c'est encore plus rare, donc avec son quintet et son album magnifique Atlantis, d'autant que il y a eu des collabs en fait entre elles deux sur ces deux projets d'album, donc ça a vraiment du sens. Voilà,
3: prenez vos places.
4: Ouais. Et elle a dit banco.
1: Et j'en rajoute une couche à ne pas rater, d'autant plus que Gilda, elle est pas très courante dans le Grand Ouest quand même. Elle est passée à Rock cette année, elle est passée à Quimper mais il y a 2 ans. Moi, j'ai pas vu d'autres dates par chez nous, en tout cas dans le Grand Ouest.
2: Non, c'est le moment, ouais.
1: Donc j'ai envie de dire, si vous avez pas envie de passer votre tour pendant les 2 prochaines années, c'est peut-être le moment de prendre des places pour venir à Brest. Et puis Anne Passeo, c'est pareil, elle a pas fait de passage à Brest depuis 10 ans.
2: Elle va passer à Saint-Malo. Nouvelle vague, et à Saint-Brieuc, mais plutôt l'année prochaine.
1: Donc on fait un gros clin d'œil à tous les gens qui habitent le Finistère Sud et le Morbihan qui ne verront pas Anne Passeo dans les prochains mois. Et
2: voilà, c'est l'occasion, ouais.
1: C'est l'occasion de faire le déplacement.
2: C'est ça.
1: Nous allons passer à un moment d'anthologie. Vous êtes toujours sur Onde Magnétique. C'est le moment de lancer le Je Jazz.
4: Je Jazz, mais est-ce qu'on n'aurait pas un jingle? Mais si.
1: Le jeu jazz. Je peux le présenter, le jeu jazz ?
4: Ah mais oui, s'il vous plaît. Vaut mieux que ce soit toi. Maître Nadjar, s'il vous plaît, présentez-nous les règles.
2: Tu comptes sur moi, c'est un peu compliqué.
1: J'y tiens beaucoup, le jeu jazz. Faut pas qu'on l'abandonne, voilà. C'est le moment pour vous de gagner des places, 2 places, pour assister au concert de Bonbon Flamme, qui sera le dernier concert de l'Atlantic Jazz Festival et qui se tiendra au Vauban. Bonbon jazz, c'est...
4: Bonbon Flamme.
1: Bonbon Flamme.
2: C'est pas mal, bonbon jazz. Bonbon Flamme, c'est un bonbon jazz.
1: Exactement.
2: Mélangé avec un bonbon mexicain. Voilà.
1: C'est ça, tout à fait. Une petite bombe qui pétille. Et donc, on va pouvoir découvrir un peu plus tard dans l'émission, puisque voilà, nous allons avoir une interview qui est fortement en lien avec Bonbon Flamme. Et donc là, dès à présent, on vous fait gagner 2 places pour Bonbon Flamme, la fin d'après-midi au Vauban, le dimanche 11 octobre. Et pour cela, il faut reconnaître un morceau.
4: Alors,
1: attention, on va tenter. Ouvrez vos oreilles.
4: Nous vous mettons... Alors, est-ce que techniquement ça marche ? Oui.

0: Waouh.
1: Bon, étant donné qu'on a quand même très très envie que vous appeliez le standard, si vous avez le nom de l'artiste, autrement dit la chanteuse,
0: le nom du titre,
1: oh, non, le titre, en fait,
0: n'importe,
1: on accepte.
0: 50% des bonnes réponses seront acceptées.
1: Exactement. Et donc c'est le moment d'appeler le 02 98 05 07 96 02 98 05 07 96. Vous avez jusqu'à 18h25 pour
0: après,
1: nous appeler.
0: Après on sera plus là.
1: Après, on ne sait plus là. Mais si vous avez la réponse et que vous la donnez sur les réseaux sociaux, on accepte quand même. Voilà.
0: Nickel. Bon, et bien,
1: merci, c'était le jeu.
2: À tout à l'heure pour,
0: à tout à l'heure pour la réponse.
2: Pour gagner deux places pour Bonbon Flamme.
0: Bonbon Jazz Flamme.
2: Bonbon Jazz Flamme. Et ouais, du coup.
1: Un petit morceau.
0: Un petit peu de musique, un bonbon jazz flamme.
2: Bah, moi, je mettrais bien, ouais, Chupito Uno. Donc, on a dit, c'est le Mexique, un petit peu.
0: Allez.
2: Bonbon jazz flamme. Donc, du coup, on l'écoute.
0: Allez, c'est parti.

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1: Alors, on se marre parce qu'en fait, on va revisiter un petit peu ce Jazz Patrouille qui sera un tantinet spécial en fait en cette rentrée des classes.
2: C'est peut-être un Jazz Patrouille pour les grands enfants.
1: Exactement. Pour les grands enfants, mais qui n'ont pas encore dépassé peut-être les 30 ans, hein, on va dire ça à peu près. Des grands enfants qui seront, on va dire, nouvellement étudiants, par exemple, à l'UBO.
3: Allez, tout hop, à fait. Au hasard, comme ça.
1: On va parler d'eux parce que c'est quand même assez important tout ce que Plage Magnétique et l'UBO, le service culturel surtout, font pour les étudiants en cette rentrée et bon, en tout cas pour tout le reste de l'année. Donc il y a un beau petit partenariat entre Plage Magnétique et le service culturel qui permet aux étudiants de bénéficier de tarifs extrêmement avantageux sur tous nos concerts. 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
1: Voilà. Peut-être on enchaîne avec le projet Jazz.
2: Eh oui. C'est quand même la grande nouveauté de ces débuts de saison.
1: Ouais, petit lancement tout bientôt.
3: Je crois même, Vanessa, que nous avons un jingle pour Jazz.
1: Mais non. Ah oui, c'est vrai.
4: Oh, Jazz.
1: Ah, je sais qu'il chante.
0: Il n'attendait que ça. Il n'attendait que ça.
1: Je sais qu'il chante, mais
0: la rentrée 2026 pour sortir.
1: Je ne le dirai pas. Je ne balancerai pas. Jazz, du coup, je cherche à me remémorer les dates. Alors, Jazz, le principe, on est sur des ateliers d'initiation aux techniques de mix DJ avec Numa, qui est donc un super DJ local, plutôt qui aime plutôt se consacrer aux musiques néo-trad, trad du monde et autres curiosités. Donc quelqu'un dont la palette nous ressemble. Et donc l'idée, c'est de décliner sur trois sessions une initiation aux techniques de mix pour les plus cavalières et les plus cavaliers. Se lancer, se jeter à l'eau pour les interplateaux du 10 octobre pendant le festival. Donc, c'est-à-dire l'ouverture de la soirée de Anne Passeo et Gilda. Voilà, avec trois passages, trois sets. Voilà. Tout le monde est accepté dans ces ateliers sans prérequis de niveau, c'est ce que je veux dire.
3: Et c'est important et on insiste.
1: Voilà. Par contre, si on a les dates, moi je ne les retrouve pas. Si
0: alors, il s'agit du vendredi 18 septembre.
1: Voilà, super.
0: De 18h30 à 20h30 à la Carène. Il y a donc le 25 qui n'est autre que le vendredi suivant. Voilà, de 18h30 à 20h30. Et alors là, on me fait signe qu'il faut vraiment parler dans le
1: ouais,
0: micro.
1: Dans le micro.
0: Et je cherche la dernière date qui, je pense, est probablement une semaine après, le jeudi 1er octobre. Donc il y a deux vendredis, le 18 septembre et le 25 septembre, et le jeudi 1er octobre de 18h30 à 20h30.
1: Voilà, ça aura lieu à la Carène, c'est gratuit, et sur inscription, peut-être que tu rappelles les modalités d'inscription.
0: Alors, il y a un lien sur notre site internet, si vous allez sur le site de Plage Magnétique, vous allez voir apparaître en gros une écriture inscription ici, en dessous de la petite information sur le collectif Jazz, sur la page d'accueil du site internet. Et si vous allez sur Instagram et sur Facebook, vous trouverez aussi un lien, c'est un Google Form pour s'y inscrire, tout naturellement.
1: Ok.
3: Parfait.
1: Bah voilà, je crois qu'on a fait un peu le tour de la Jazz Patrouille. Peut-être qu'est-ce qu'on fait ? Est-ce qu'on dit un mot d'Algar ou est-ce qu'on écoute d'abord ? Vous préférez quoi ?
3: Oh, moi j'aime toujours la musique.
1: On lance. Alors on va vous faire entendre L'Angocha d'Algar et après on vous en dit deux mots.

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1: Et donc voilà, bienvenue sur Onde magnétique, l'émission de plages magnétiques. Vous étiez en compagnie d'Algar. Voilà, qui n'est autre que Lorraine Nour, accompagnée de Neige Arnaud à la batterie. Alors Algar, pourquoi on vous en parle ? On vous en parle parce que ça va jouer pendant le festival AJF. Ça jouera au BH Café dans le cadre d'un brunch le dimanche matin. Et puis surtout, ça partira en tournée avec l'AJF Tour, donc tournée finistérienne, prévue le 14 octobre à Crozon, le 15 au Café Théodore chez les copains donc de Trédès Loquémo, le 16 octobre à l'espace François Mitterrand, service culturel de Plouzané, et le 17 octobre à l'atelier culturel à Landerneau. Donc voilà, quatre dates de diffusion en tournée, des projets aussi d'intervention scolaire sur les 12 et 13 octobre, une semaine qui sera bien remplie pour Algar, qui se situera donc à Brest et alentour.
2: Voilà. C'est un duo nantais.
1: Un duo nantais, tout à fait, qui est vraiment en train d'être repéré, qui a été un petit peu aussi accompagné par les copains du Panonica et qui a également reçu un soutien Radio France assez important. L'année dernière, elle jouait dans le même festival que Gilda, festival de Radio France. Voilà. Donc, on entendra parler de Lorraine Nour et d'Algar dans le futur, donc allez les voir avant dans les petits lieux où on est tout collé serré avec eux. Voilà.
2: Algar, que l'on écrit A-L-G-H-A-R, si jamais vous étiez en train de taper sur votre barre de recherche.
1: Ouais. Algar. Et qui veut dire laurier en arabe. Voilà. Et est-ce que ce serait pas l'heure d'accueillir dans l'émission Valentin Sekali pour parler un petit peu de Bonbon Flamme et peut-être de ses autres projets?
2: Absolument. Donc vous avez entendu parler de Bonbon Flamme un peu plus tôt dans l'émission, qui est donc un quartet que nous accueillons durant l'Atlantic Jazz Festival. Ils seront avec nous pour la dernière journée, pour clore le festival le dimanche 11 octobre au Vauban avec nous. Alors Valentin,
3: es-tu là ?
4: Oui, je suis là.
2: Léa avait un doute. Je sentais dans son regard
3: tellement sage et discipliné que c'était très calme. Je croyais que la connexion était rompue.
2: Mais non.
4: Non, je suis là.
1: Bienvenue, Valentin.
2: Donc, bienvenue, Valentin Sekaldi, qui est avec nous et qui, voilà, qui fait partie du quartet Bonbon Flamme. Et donc, voilà, le violoncelliste Valentin Sekaldi est avec nous en ligne pour une petite interview qui va permettre de présenter Bonbon Flamme, en fait. Objet musical aux petites saveurs mexicaines, si j'en crois les informations. Tu peux nous parler un petit peu de ton nouveau projet ?
4: Eh ben, Bonbon Flamme, ouais, c'est un groupe dans lequel j'ai réuni trois musiciens que j'ai rencontrés au fil des années, ces dernières années, et qui m'ont vraiment ébloui par leur alliage en même temps de grande intensité et d'une certaine douceur humaine, générosité, etc. Donc c'est Luis Lopes, qui est un guitariste portugais qui vient de Lisbonne, Fulco Otterwanger, qui est un claviériste, pianiste, chanteur, multi-instrumentiste néerlandais qui habite en Belgique à Gand, et Étienne Diemniak, qui est un batteur extraordinaire, qui nous vient tout droit de Tours. Voilà. Donc l'idée, c'était en 2022, donc maintenant il y a 4 ans quand même, de se réunir, plutôt autour de la musique improvisée. Enfin, au début, ça a commencé comme ça, en tout cas, et puis petit à petit, on a amené chacun des choses, des petits scénarios dans un premier temps, puis des morceaux, des fois des chansons. Enfin, voilà, c'est un groupe qui dans lequel chacun peut ramener un petit peu son univers. Et le dernier répertoire qu'on va jouer à Brest, et ben c'est un c'est notre dernier disque qui est sorti l'année dernière, qui s'appelle Calaveras y Boom Boom Chupitos, qui est dans lequel il y a un certain nombre de morceaux qui m'ont été inspirés par un voyage au Mexique. Voilà, influencé clairement par la musique mexicaine, mais c'est plus comment moi j'ai
2: interprété
4: et interprété ce pays qui m'a bien époustouflé. Il y a énormément de couleurs partout, dans la nourriture, dans les rues.
1: Les gens contrastes aussi, non?
4: Très intense, ouais, beaucoup de contrastes. La nourriture, ça pique, c'est sucré, acide, piquant. Enfin, voilà, il y a beaucoup, beaucoup d'informations. et pour Bonbon Flamme, bah, moi, c'est aussi au départ de ce groupe l'idée de ramener des choses ensemble qui peuvent être pas forcément associées à la base. D'ailleurs, le nom, c'est ça. Hein. C'est la douceur du bonbon et le brûlant d'une flamme. Quoi. Donc, c'était pousser cette idée-là encore plus loin. Et puis, avec ces effluves mexicaines, que ce soit dans le piment ou dans la tequila, quoi.
1: Voilà. Mais moi, je trouve qu'on sent bien ça dans le live. Je vous ai vu, c'était à Paris en décembre dernier, parce que c'était défendu via JazzWiz. Et, ouais. Et du coup, moi, j'ai bien senti ces grands écarts-là. Et c'est vraiment ce qui est appréciable, je trouve, dans le live. C'est cette capacité à partir dans du très doux et puis d'un coup, d'être dans une forme d'ultra-violence qui va d'un coup retomber... Dans encore autre chose de presque drôle aussi. Enfin, il y a quand même un côté drôle, enfin, quoi, et qui a super bien marché, quoi, sur les gens. voilà, donc je plus sois à ce que tu racontes.
2: Et donc c'est une soirée qui potentiellement va faire danser. Comment toi t'imagines généralement, comment le public réagit quand tu es face à
4: ça? Alors danser.
1: Dans ce contemporain, quoi.
2: Peut-être pas.
4: J'adorerais, ouais. vraiment, si les gens se sentent de danser...
2: Taper dans les pignatas, peut-être plutôt, faut qu'on fasse...
4: Ouais, taper dans les pignatas, faire des sauts sur soi-même.
1: C'est ça,
4: des roulades par terre, embrasser son voisin, puis le serrer très fort dans ses bras. Ouais. En tout cas, c'est... Nous, on veut que l'expérience soit physique aussi, quoi. Tout est pas dans la tête, malgré nos grandes réflexions sur la musique qu'on fait, mais ouais, je pense que moi, la musique que j'aime, elle parle autant mon corps qu'à mon esprit, et je tends vers ça. J'aimerais que ce soit ça qu'on puisse véhiculer. Ce qui est aussi impressionnant avec Luis, Fulco et Etienne, c'est que quand ils jouent de leur instrument, c'est comme on n'est pas loin de la chorégraphie, quoi. Enfin, lui, ils sont tous les trois très expressifs, mais vraiment tous les trois, ils ont leur personnalité et leur chorégraphie de jeu. C'est rare de voir des musiciens aussi aussi impliqués dans ce qu'ils font. Et je pense que c'est un paramètre important du groupe. Alors si les gens se sentent à les rejoindre, voilà, franchement, ils sont bienvenus.
1: Ben moi, je leur conseille, en tout cas. Ça part en tournée, en plus, à la date brestoise, c'est la première d'une tournée, non, c'est ça?
4: Ouais, voilà, bah, c'est, ouais, on a eu la chance, via le dispositif JazzWiz de la JC. Je vais pas expliquer tout ce que c'est la JC et tout ça, mais voilà, en tout cas, ce dispositif, il nous aide à financer aussi des tournées, cette tournée. Et voilà, pour nous, c'est important parce que les amis habitent à Lisbonne, Gand et Tours, donc c'est pas forcément évident de se retrouver. Et là, pour une fois, on fait pas un one shot.
1: Ouais, je vous ai
4: dit. Donc c'est vraiment super agréable. Et pour la musique, ça change beaucoup. Voilà. Donc là, on va jouer à Lyon et au Mans. Dans cette petite tournée.
1: Ouais, j'avais vu ça au Périscope notamment. J'y ai coupé.
4: Ouais, au Périscope et Super Format au Mans.
1: Ouais.
4: Donc ça va être chouette. On a hâte.
1: Ben, nous aussi, on a hâte de vous accueillir. On sera en forme. Ce sera le dernier moment du festival. Donc,
3: oui, ça fait dernier concert du festival.
2: Voilà, petite promesse, on sera en forme.
1: C'est ça, on en fait le serment aujourd'hui.
3: Voilà, ça,
1: on sera en forme. En forme de quoi moment. On ne sait pas. Mais on sera en forme.
3: La piñata.
1: Ouais, en forme de piñata, ouais. Voilà.
3: À voir. Et donc, c'est donc le dimanche.
2: Le dimanche 11 octobre. Voilà.
3: Au Vauban. À
2: 17h. Et est-ce qu'il y a une place pour une dernière petite question ou pas du tout?
3: Oui.
2: Bon, très bien. En fait, moi, je me demandais, puisque c'est vrai que là, peut-être que les gens sont en train de t'écouter depuis la voiture, etc. Donc, on rappelle qu'en ligne, nous avons Valentin Sekaldi, quand même, qui est violoncelliste et qui sera avec nous. Donc, durant la JF. Et il y a quand même quelques collabs que tu fais qui sont assez notables. Leïla Martial.
3: Tu veux parler de cet été?
2: Non, pas forcément. Enfin, peut-être. Ah oui, tu veux dire de cet été
3: Il a peut-être fait des projets, Valentin, cet été.
2: Tu étais à Porquerolles, non? C'est pas ça, je crois. Non?
4: Oui, j'étais à Porquerolles, oui.
2: C'est ça, exact.
4: On a fait un projet avec Sofiane Saïdi, qui est un chanteur de raï algérien. Mon frère est Taouer Alish à la batterie. Et c'est un super projet qui commence là. Avec Sofiane, encore un univers. Avec Théo, on depuis quelques temps, on adore faire des rencontres avec des musiciens qui nous amènent un peu ailleurs de là où on a l'habitude d'aller.
2: Et, c'était un peu ma question, vers quel artiste t'aimes aller justement, enfin vers qui tu, qui tu vas chercher.
4: Franchement, j'aurais pas de. Le critère, je pense, qui me plaît, qui nous plaît avec Théo quand on fait ça, c'est la sincérité, je pense, avec laquelle les artistes imaginent leur musique, quoi. Et du coup, ça peut nous amener, je crois, un peu n'importe où. On a envie tous de travailler ensemble, quoi. Je pense que c'est cette sincérité, moi, qui me touche, qui me donne envie d'essayer des choses. Après, ça veut pas dire que toutes les rencontres sont fructueuses, mais voilà, j'espère garder le plus longtemps possible cette envie de rencontrer toujours des nouvelles personnes, des nouvelles musiques. La musique, c'est tellement vaste. Dans Bonbon Flamme, par exemple, plus les années avancent et plus on a envie d'expérimenter de nouvelles choses, de nouvelles manières de faire de la musique. Et voilà, la musique, c'est tellement vaste.
2: Donc, prochaine étape, après le Mexique, un autre pays peut-être.
4: Ouais, c'est pas forcément un autre pays là sur le prochain disque qu'on a déjà enregistré d'ailleurs, mais moi, là, comme je l'imagine, il s'appellerait Amour et Entêtement. Et c'est un peu sur les obsessions.
1: Ah, et là, tu me fais une transition parfaite pour la diffusion du morceau Oh My Love, dans lequel tu accompagnes Leïla Martial, qu'on avait choisi de mettre en playlist.
4: Cool.
1: Voilà. Bah, écoute, on te remercie, Valentin.
3: Merci, Valentin. À bientôt.
1: À très bientôt. Ouais. Du coup, j'ai envie de te dire, on se retrouve le 11 octobre.
4: Allez. Super. Merci beaucoup.
2: Merci.
4: Salut. À bientôt.
2: Bonne soirée.
4: Salut. Bonne soirée.

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2: Waouh.
3: C'était un fondu.
2: C'était
3: j'avais
2: un
3: vu
2: magnifique.
3: De si beau.
2: Ça marchait bien. On peut dire que ça marchait bien. Voilà. Du coup, on a entendu Oh My Love, Valentin Secaldi et Leila Martial. Voilà, donc c'était pour faire suite à l'interview avec Valentin. L'idée maintenant, ça va être de vous parler du futur, c'est-à-dire du mois de novembre.
3: Oui, c'est
2: voilà.
3: Nous continuons après le festival.
2: Ouais, voilà, on passe en mode saison. Donc pour ceux et celles qui ont déjà eu notre programme entre les mains, vous connaissez la manip, il faut le retourner. Et là, bam, musique tellurique, c'est un peu le thème. Alors pourquoi? Pourquoi? Parce que en fait, ça s'est construit comme ça, mais beaucoup des groupes qui vont être programmés sont en fait nourris de musique un petit peu incantatoire, de dynamique un petit peu de trance, de musique aussi un petit peu englobante, qui sont assez enveloppantes en termes de son. Mais aussi de répétition. C'est aussi là qu'on s'aperçoit que le mot tellurique, en fait, désigne le magnétisme terrestre. Et donc, nous, bah, non seulement c'est nous, hein, c'est voilà, vrai. Plage magnétique, onde magnétique, musique tellurique, normal. Le jazz, jamais loin, vous allez l'entendre. Et ça commence tout de suite le 10 novembre avec une soirée entièrement féminine au Vauban, avec Mélanie Loisel en première partie et son projet Borgful, de chansons poétiques accompagnées de contrebasses un petit peu expérimentales. Et puis Séisme, un projet un petit peu XL, grand format, qui réunit six musiciennes qui comptent dans la scène jazz actuelle. Donc j'ai nommé Tatiana Paris à la guitare, Mélanie Loisel donc à la contrebasse, Marine Flèche à la batterie, Aline Bisset à la flûte traversière, Yori Hou au violon et au piano, et enfin, celle qu'on ne cite plus, Léa Sichelski au saxophone. Donc on est vraiment sur un line-up de gros tarés, voilà, donc c'est de grosses tarés en l'occurrence. Vraiment, on est sur le best-of de ce que font les femmes en jazz actuellement. Donc elles sont en créa, elles sont passées par le Petit Faucheux, elles sont passées par Nage Libre, elles sont passées par à peu près toutes les structures qui ressemblent à Plage Magnétique en France, et donc forcément elles vont faire un arrêt au stand à Brest le 10 novembre prochain. Voilà, donc très belle soirée en mode cabaret en perspective au Vauban le 10 novembre, veille de jour férié.
3: Ça tombe hyper bien.
2: Ça tombe hyper bien, voilà. J'enchaîne tout de suite avec la soirée du 19 novembre, où là on va retrouver les amis du Festival Invisible, festival dédié aux musiques curieuses, un petit peu comme nous. Voilà, donc un plateau qui a été pensé avec l'assaut du Festival Invisible. Une soirée qui aura lieu à l'espace Léo Ferré, où nous nous trouvons quasi actuellement, hein, c'est-à-dire nous sommes un étage au-dessus de la salle où cette soirée aura lieu. Et donc une soirée qui va regrouper donc le projet Nuet, qui est un projet basé en Bretagne et qui va partir de chansons trad occitanes, mais venir un petit peu éclater tout ça à grands coups de nappes, de drones et de samples industriels. Projet que j'ai pu découvrir en live au festival 2035 à Paris l'année dernière et qui est très très efficace. Voilà. Très très belle première partie donc, pour enchaîner sur une autre sorte de trance avec Archetypal Syndicate, trio dans lequel on va retrouver Karsten Oschapfel, qu'on a déjà accueilli dans le cadre de Fata Morgana, un autre violoncelliste donc, mais qui joue aussi dans ce projet de la guitare électrique, de la guitare portugaise et du banjo.
3: Il est
2: chargé, le Karsten, quand il va arriver. Et donc, il rejoint Paul Vacrenier, qui, lui, va être plutôt au piano à doigts, au gambri, likembe et likembe géant et mbira. Alors là, on vous laisse le soin de venir découvrir par vous-même quels sont ces instruments. Et enfin, Sven Clerks aux percussions, excellent batteur et objet. Donc, niveau musique, on est parti pour une grande fête psychédélique avec eux. On est super contents avec l'asso du Festival Invisible d'accueillir Archetypal Syndicate. Ça nous a mis d'accord tout de suite. Voilà, moi j'ai pu, je peux aussi vous le valider, genre certifié, vu et approuvé. Je les ai vus au Festival Aerobico, Festival à Itzassu, au Pays Basque. Et c'était la teuf, voilà. Donc, peut-être on écoute un petit bout d'Archetypal Syndicate avec un morceau qui s'appelle Horizon Rise.

Et donc c'était Archetypal Syndicate, vous êtes sur Ondes Magnétiques, sur Fréquence Mutine, l'émission de Plage Magnétique. Alors on va continuer de parler de ce mois de novembre avec une proposition issue des Économades, donc qui était un projet qu'on a mené pendant les deux dernières années, de création un petit peu flash entre des textes d'autrices, des textes plutôt poétiques, et des musiciennes et musiciens de la scène locale, et pas que d'ailleurs, puisque le projet dont on va vous parler maintenant, qui est celui de Sarah Murcia et de Dylan James autour des poèmes écoféministes de Margaret Atwood, en est la parfaite illustration. On a eu envie de donner une seconde chance en diffusant à ce projet à Brest, même s'il avait trouvé un très bel écho en médiathèque au mois de mai dernier, de mars dernier. Là, vous allez pouvoir les retrouver le 25 novembre à la bibliothèque François Mitterrand à 17h30 et l'accès est gratuit et libre. C'est vraiment une très très belle proposition pour deux contrebasses et deux voix, celle de Sarah Murcia et celle de Dylan James, et non pas de Sarah James et de Dylan Murcia, même si dans le cadre de cette création, ils sont tellement connectés qu'on pourrait le dire. Voilà, c'est un moment un peu rare sur une œuvre qui est peu connue de Margaret Atwood, qui n'est autre que l'autrice de La Servante écarlate, et qui en réalité a publié de nombreux textes avant La Servante écarlate, et qui a quand même beaucoup de choses à dire sur l'écoféminisme notamment. Donc de très beaux textes défendus pour le 25 novembre prochain. Et puis Daoud, voilà, donc ça c'est le 3 décembre, billetterie ouverte, là c'est pas gratuit, on est au Vauban. Alors Daoud, vous l'avez peut-être vu, entendu, en dehors de certains médias nationaux, vous l'avez peut-être vu et entendu au Festival du Bout du Monde où il s'est produit en août dernier. Donc Daoud, comment le décrire? Donc on est sur un trompettiste qui va défendre le jazz tout en ayant un personnage qui désingue le jazz, mais c'est du jazz, c'est quand même gonflé de cross-basses d'un line-up ultra costaud, avec notamment à la contrebasse Louis Navarro, qui est assez impressionnant, Quentin Brenne à la batterie et Thomas Perry au clavier. C'est une proposition assez sonore. On a aussi des méga tubes ultra radiophoniques. Daoud, c'est la nouvelle sensation quand même de la trompette. On va dire ça comme ça. C'est aussi un personnage. C'est un peu le bad guy du jazz. Il joue un peu sur ces codes-là, mais en réalité, il est super super chouchou. Voilà. Peut-être on s'écoute un petit morceau de Daoud de Dijon. Comme ça vous vous faites une petite idée, puis on se retrouve après. Voilà.

0: C'était Milkweed. Vous venez d'entendre donc Milkweed, qui viendra clôturer notre saison le 13 décembre dans le cadre dont on ne le présente plus, le festival No Border. Voilà, et on viendra donc faire la clôture en forme de messe du dimanche avec Milkweed. Milkweed, c'est un projet assez impressionnant en live, donc avec deux personnes assez mystérieuses, G et R. Donc G à la guitare et R au banjo, avec de la manipulation de bandes de cassettes et vraiment une très très grande puissance de live. C'est un peu comme Zoé Selton, on est sur quelque chose de très entier, une proposition avec des gens qui ont un petit peu la peau à l'envers. C'est un petit peu la spécialité de Muraille Musique aussi, c'est peut-être pour ça que c'est eux qui les défendent. Voilà, donc très heureuse de finir la saison avec ce duo qui nous vient tout droit de l'Irlande. Voilà, donc on a fait un peu le tour de la saison. On a quelques minutes pour vous rappeler l'essentiel. Allez sur notre site internet, allez sur notre billetterie,
1: tout à fait,
0: adhérez
1: www.
0: En masse.
1: www.plage-du6magnétique.org et n'oubliez pas notre Facebook et notre Instagram. Voilà,
0: on peut peut-être rendre l'antenne comme on disait au temps jadis.
2: À vous les studios.
0: À vous les studios. Est-ce que on s'écoute Mélissa pour partir ou pas? Pas du tout, on n'a pas le temps. Voilà, à vous les studios. À bientôt.
1: On était très contents de se retrouver. Puis on se retrouve le mois prochain, premier lundi du mois, donc lundi 5 octobre.
0: Voilà, rendez-vous le 7 octobre. Ciao, ciao.
1: Ciao.
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Salut à tous, voilà, c'est Physiologue qui redémarre, voilà. Et donc, oui, après cet été infernal, c'est le pire été de ma vie, voilà. Et je pense que je suis pas tout seul. Voilà, donc, avec ces températures abominables, voilà. Donc, ouais, on est arrivé au pays du goudron qui fond et compagnie. Voilà. Donc, c'était atroce. Donc, j'ai rien fait pendant cet été, à part des conneries. voilà. Donc, il n'y a pas eu de fil de noise. Et là, je reprends avec des températures, un peu plus clémentes. Mais bon, c'est pas encore ça. Hein. Faut pas y croire. Donc voilà, et donc pour redémarrer Physiologue après le générique qui n'a pas changé, voilà, c'était Monster Magnet Ego the Living Planet, voilà. Bah juste après, c'était que ce que vous venez d'entendre, c'est Steve Wynn et ses potes, donc le Dream Syndicate, voilà. Donc c'est un album récent, hein, c'est un album que j'ai trouvé par hasard dans des magasins qui vendent des vieilleries, tout ça, des trucs d'occasion, des trucs machin, puisque voilà, acheter des disques chez les disquaires, c'est très cher, les trois quarts du temps, pas tout le temps, la preuve par rapport à celui que j'ai trouvé qui va suivre, mais bon, voilà, donc les premiers albums de Dream Syndicate, c'est pas facile à trouver, autrement il y a des ressorties de démos, de machin, de trucs très chers, que j'achète pas, voilà. Donc, mais j'ai une bonne compile hein, qu'on a passé souvent dans Feel the Noise. Donc, mais là, du coup, cet album-là, c'est sorti en 2022. Voilà, je me rappelle plus le titre. Hein, je vous le dirai, ça me revient. Le morceau, par contre, non, hein, je me rappelle pas non plus. Hein. Je vais peut-être trouver quand même si je fais un effort. Peut-être trouver. Voilà. Donc, le morceau qu'on a passé, donc, c'est Train to Get Over, voilà. Dream Syndicate, c'est toujours aussi classe, et il continue, parce qu'il y a un album encore plus récent que j'ai emprunté, et que j'ai pas écouté encore trop, donc, et qui a l'air pas mal du tout, et dont on passera sûrement des extraits, voilà. Donc, comme je disais, les vinyles neufs, enfin, vinyles, même les CD sont chers, hein. Enfin bon, quand on trouve le CD encore, ça va, quoi. Mais bon, bien souvent, ils te mettent que le vinyle à 40 boules, pendant les premiers temps, hein, voilà. Pour faire craquer les gens, voilà. Donc, mais des fois, dans les bacs de soldes, bah, il y a des surprises, voilà. Et donc, là, c'est un album aussi d'un petit jeune qui débute, hein, de Nistek, voilà, de Radio Birdman, qui avait il y a une dizaine d'années, il en a peut-être fait l'autre depuis, hein, mais je suis pas sûr. Avait sorti un album solo, donc, voilà, bon, on n'est pas trompé sur la marchandise, hein, ça sonne un peu comme de Birdman, avec des petits côtés, peut-être qui tirent un peu plus du côté des balades que faisait Chris Bellet des Saints, tout ça. Là, on passe le morceau qui s'appelle New York Confidential, c'est le morceau qu'il a composé sur cet album avec son vieux pote Rob Younger. Voilà, c'est parti, Dennis Tech sur Mutine dans Feel the Noise.

Voilà, c'était Denis Steck, donc de Radio Birdman, voilà. Et donc, comment le morceau, c'était New York Confidential, écrit avec Rob Younger. Hein. Ils n'ont pas toujours été potes, apparemment. Mais enfin, il y a eu des passages, voilà. Mais bon, je crois que c'est produit par Rob Younger, d'ailleurs. C'est voilà, donc c'était il y a une petite dizaine d'années, voilà, qu'il avait sorti ça. Voilà, là, je sais pas trop où il en est, hein, s'il continue, mais il commence à avoir de la bouteille, hein, le Lascar, voilà. Comme les autres de Birdman, d'ailleurs. Donc, on enchaîne ça avec quoi? Avec, on reste dans les petits jeunes en devenir, enfin, on va dire les vieilles gloires, quoi, hein, voilà. Alors, juste avant de mourir, enfin, quelques temps avant de mourir, Wayne Kramer du MC5, il a sorti un album. D'ailleurs, il a pas vu la sortie, vu que, bon, il l'a enregistré, mais bon, quand il est sorti, il était plus là. Voilà, l'album est dispensable. Voilà, on va dire, hein, bon, même là, ça s'écoute, hein. Bon, maintenant, bon, écrire que c'est MC5, bon, il y en a qui ont dû criser, bon, enfin, bon, voilà, c'est lui, c'est Wayne Kramer, il a le droit, quoi. Par contre, il avait fait une tournée, alors, pour fêter les 50 ans du MC5, donc, lui, avec des potes à lui, hein, vu que les autres du MC5, d'ailleurs, je crois qu'il s'était un peu embrouillé avec les survivants, donc, à l'époque de ça, donc il avait fait une tournée, il a appelé ça MC50 pour les 50e anniversaire du MC5. Quoi. Ils avaient joué à Paris d'ailleurs, à l'Élysée Montmartre, je crois. D'ailleurs, je me rappelle que il y avait Philippe Manœuvre qui avait piqué un coup de colère, et bon, pour une fois, j'étais d'accord avec lui, même si j'étais pas dans ce concert-là, parce que c'est un truc qui se passe dans pas mal de concerts, voilà. En fait, il était furax parce que ça jouait absolument pas assez fort. Voilà, faut quand même pas déconner, c'est quand même le Five, quoi. Bon, hein, bon. Enfin, ce qu'il en restait. On extrait, donc, et du coup, il y a un live qui est sorti récemment, voilà, bon, bah, c'est les fronts de... Hein, bah, c'est, quand les gens, ils meurent, il y a plein de disques qui sortent, hein, c'est comme ça, faut s'y faire. Voilà, bon, moi, il y a encore des disques. Donc voilà, donc il y a un album live qui est sorti, qui est pas mal du tout, voilà, on connaît tous les titres quasiment, à part la reprise de Ray Charles, voilà, mais bon, on n'est pas étonné qu'il jouait ça aussi, sûrement, à l'époque. Et donc là, on passe American Rules. Voilà, c'était sur le deuxième album, ça, sur Back in USSR. Le deuxième album d'MC5 et le premier album studio, d'ailleurs. Mais là, c'est toujours en live. Enfin, là, c'est en live. Voilà, on balance ça tout de suite. MC 50, oui, c'est ça qu'on dit. Voilà, donc 50s. Oui, ça doit être 50s, du coup. 50, comme les 60s, les 50s. Voilà, en tout cas, c'est Wayne Kramer, voilà, qui joue du MC5, et lui aussi, hein, il arrive bien à le faire, toujours. Enfin, il arrivait bien à le faire, toujours, jusqu'à il n'y a pas longtemps.

0: Voilà, ça le faisait toujours, hein, quand même, il y a quelques années, ça, voilà, en live, donc Wayne Kramer. Donc, moi, j'ai souvent, enfin, j'ai vu plusieurs fois Wayne Kramer en concert. Il reprenait toujours, vers la fin, il reprenait toujours quelques morceaux du MC5, voilà. Donc, et puis, on avait eu la chance de les voir, comment les trois survivants avec Lisa Coccola en guest avec aussi Manitoba là, le chanteur des Dictators. Voilà, donc ils avaient joué au Vauban, et d'ailleurs au Vauban, donc il y avait les Lost Disciples juste avant, et avant il y avait Monsieur Bonz, donc on va pas passer Monsieur Bonz, on aurait pu. On le passera sûrement dans les émissions qui arrivent là, donc dans les semaines prochaines, et donc Monsieur Bonz qui jouera à Crasse de Meule, voilà, c'est l'occasion de parler de Crasse de Meule, voilà. Donc Monsieur Bonz qui fera les interplateaux entre les groupes, il fera son garage rockab one man band trash, voilà. Il était déjà venu avec son groupe Bad News, là il revient donc au début du mois d'octobre. Je crois que c'est les 2 et 3, enfin c'est vraiment le tout premier week-end d'octobre, c'est tout début octobre, voilà. Donc, de toute façon, on en reparlera, hein, voilà. Et donc, on passe pas Monsieur Bonz, mais on passe King Salami, voilà, parce que j'ai trouvé l'album aussi, et qui est pas mal du tout. Voilà, donc l'album, c'est King Salami, As the Cumberland Tree, voilà, c'est son groupe, c'est comme ça, c'est avec eux qu'il est venu, King Salami, donc l'année dernière, justement, à Crasse de Meule. Et là, on passe le morceau, donc extrait de son dernier album, qui est pas mal du tout, c'est le seul que je possède. Donc il y en a quelques-uns, il y en a 5 ou 6 ou 7 même. On passe le morceau qui s'appelle Tiger in My Tank. C'est parti, King Salami.
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Voilà, c'était King Salami, donc, avec son... avec les Cumberland Three. Tiger in My Tank, voilà, donc, cette espèce de soul garage frénétique, voilà, donc... c'était très bien en concert, à Crasse de Meule, voilà, l'année dernière. Et du coup, on enchaîne ça avec quoi ? Je prends mon petit papier. Donc, ah oui, ça c'est l'événement du moment. Donc les Cramps, voilà. Donc c'est des morceaux. Bon, ils ont compilé ça. C'est les premiers enregistrements avec Alex Chilton. Voilà. Alors, c'est le genre de disque. Bon, on a un peu. Enfin, on hésite à acheter, surtout quand ils sont chers. Heureusement que j'ai trouvé le CD parce que le vinyle à 40 boules. Non, merci. Hein. Et donc, mais il a l'air pas mal quand même. Il y a pas mal de morceaux que je connaissais pas, voilà. Puis c'est des versions différentes, mais bon, faut pas se faire avoir hein, avec tous ces plans à la con. Il y en a plein maintenant. Donc les Cramps, voilà. Donc vraiment les tout débuts, enfin les tout débuts, vers 77-78, quoi. Hein. On balance le titre qui s'appelle quoi? Weekend on Mars. Voilà le titre de l'album, enfin de l'album. Pas vraiment un album, c'est The Gravest Gravy, voilà. Et il me semble que le premier 4-5 titres, là, il s'appelait Gravy Hits, ou je sais plus quoi. Voilà, après, il y a eu les deux premiers albums qui sont des chefs-d'œuvre, et sur cette compile-là qu'on va passer, il y a quelques morceaux qui sont dessus, voilà. Donc, mais là, ça, c'est pas dessus, c'est un peu inédit, comme on dit. Weekend on Mars, c'est les Cramps avec Lux et Ivy et du coup, Brian Gregory, hein, vu que c'était lui, il était pas encore parti à cette époque-là. Et Nick Knox, voilà. Les bons tarés, je balance ça, je pense que c'est bien calé.

C'est bien eux, hein, c'est bien eux, ouais, c'est bien eux, c'est bien les Cramps, voilà, donc ça, bon, ça vaut le coup, hein, ça vaut le coup, vous pouvez lâcher les yeux fermés, hein, apparemment, hein, mais pas en vinyle, voilà, pas à 40 balles, donc faut pas déconner, à la limite, bon, en plus, ils ont réédité les deux premiers, enfin, même les deux premiers, les... plus que les deux premiers, les 3-4 premiers, je crois. Donc déjà, ça, c'est bien, quoi. Bon, s'ils sont à des prix raisonnables, quoi. Donc, voilà. Donc, mais bon, il est trouvable en CD, celui-là, cette compile. Donc, donc voilà, quoi. Donc, faut pas faire... Enfin, faut pas... Hein, on n'achète pas un vinyle à 40 balles pour, comme on achète un bibelot pour mettre sur la cheminée, hein, je veux dire... Voilà, et 40 balles, c'est trop cher. Donc, mais en CD, il est à prix abordable complet, puis la pochette est bien, puis voilà. Donc on s'approche de la fin, pas tout à fait, hein, pas tout à fait, mais bon, un petit peu quand même. Hein, donc, je vais pas faire une émission à rallonge pour le redémarrage, ce serait, hein, vu mon grand âge, tout ça. Donc, on passe le King of Queens, voilà, l'album solo donc du guitariste des Fleshtones, Keith Strang. Voilà, on en a déjà passé pas mal avant l'été, et ben on continue, vu que je crois pas qu'on celui-là on l'ait passé. Je sais plus comment il s'appelle le morceau non plus, d'ailleurs. It's Just a Number, il me semble. Just a Number, ouais, c'est ça. C'est parti, Keith Strang.

Non, non, on va pas. Je me suis fait surprendre là. Non, non, on va pas passer un autre morceau de Keith Strange. On va passer Turbo Negro. Voilà. Donc j'ai acquis je sais pas si c'est le premier vrai album de Turbo Negro. C'est l'album qui les a fait connaître dans le milieu rock. Enfin, dans le milieu rock, bah, ils sont connus. Enfin, en quoi qu'ils sont vachement connus maintenant, Turbo Negro. Voilà, c'est l'album avant Apocalypse Youth, donc c'est As Cobra, et dessus il y a le fameux tube, l'énorme tube qui est Denim Demon, voilà. Et donc on va se le balancer, voilà, pour presque finir l'émission. Et bon, ça reste pas joué, hein. Bon, de toute façon, vous en avez pas pour longtemps. C'est enregistré, c'est du lo-fi pur, hein. c'est rugueux, hein. Donc, mais c'est un super morceau, voilà. Donc, Denim Demon, ça dure 2 minutes 11. Hein. Vous allez pouvoir tenir. Si tout part bien, ce serait bien.

Voilà, je vous avais prévenu, hein, je regardais l'aiguille du vu-mètre, ça restait planté, ben là j'étais quasiment dans le rouge, mais entre les deux, juste à la limite du rouge, ça bougeait pas, hein, c'était tout rempli, voilà, donc, mais bon, ça le fait, hein, c'est un super titre, ça, voilà. Ça avait été repris par un groupe français, ça a été très bien repris d'ailleurs, avec un son énorme, avec un super truc, ça s'appelait Wick le groupe, on a dû le passer le morceau d'ailleurs, la reprise. Demand. Ça tire à sa fin comme on dit. Et par contre, on va rester dans le lo-fi, on va rester dans les trucs un peu enregistrés à l'arrache. Ce sera un autre style pour finir. Voilà, un peu comme d'habitude, sauf que là, un peu comme d'habitude. Bon, vous allez voir, entendre plutôt. Donc, ça va être plus blues, voilà. Ça parce que, du coup, je suis allé à Binic, un fameux festival, et j'ai vu les Soledad Brothers. J'ai vu plein d'autres trucs, hein. Movie Star Junkie, qui était superbe. Qu'est-ce qu'il y avait encore? Public House. Il y avait Wise Jimmy, que tout le monde était fan. Et c'est vrai, il y a de quoi. Et puis Frenzy, et puis voilà, donc une super programmation, comme d'habitude, à Binic. Donc voilà, j'ai fait qu'un soir, hein, bah oui, hein, on n'a plus 20 ans. Hein. Donc, mais les Soledad Brothers, pour le côté blues cradingue, qui fait pas de concessions, qui est pas lisse du tout, voilà, qui est très rugueux, donc ça le faisait bien, et voilà, ils étaient trois sur scène, avec un cuivre et les... Patrick Guitarchon, voilà, et c'était super, voilà. Ça grimpait bien. Et donc, on se balance le morceau, qui s'appelle J'attrape la pochette. J'attrape la pochette, donc le morceau s'appelle Johnny Death Letter, voilà. Johnny Death Letter, c'est les Soledad Brothers. Et c'est pour finir Feel the Noise, la première émission après l'été, voilà. Donc même si c'est pas fini, qu'on aimerait bien que ce soit fini, mais enfin bon bref. Donc voilà, ce sera enchaîné si je glisse pas dans le couloir par Experimental Tropic Blues Band, voilà, comme d'habitude, le morceau Deliverance, voilà, on n'a rien changé et je vois pas pourquoi on le ferait. Salut à tous, les Soledad Brothers.

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0: Et bonsoir. Bonsoir à toutes et à tous. Bien sûr, Kill the DJ, l'émission préférée des malfrats et délinquants en tout genre. Pirates, voleurs, ninjas, assassins et amateurs de musique plus ou moins expérimentale. Alors, plus, moins que plus, c'est la question qu'on va se poser ce soir. Peut-être, on ne sait pas. C'est facile d'être confiant en cette période trouble. On a un formidable invité qui va pouvoir nous éclairer sur toutes ces questions profondeur. C'est l'illustre Roland Adhésif avec nous dans le studio qui pourra nous aider donc à élucider toutes ces questions. Salut.
1: Yeah.
0: On a aussi une invitée présente, c'est Gaïa qui nous a rejoint dans le studio.
2: Salut.
0: Ah Gaïa, tu es moins forte.
2: Ouais. Mais ça va.
0: Let's go. Vous êtes bien sûr qu'ils aient déjà jusqu'à minuit, c'est parti.

0: Ouais, c'est la rentrée, hein. On est là. Alors nous, on a déjà fait notre reprise la semaine dernière, mais on voulait ouvrir vraiment en beauté la saison en ayant un invité ce soir. Alors c'est qui, Roland Adési? Vous vous posez sûrement la question. J'avais pu vous faire écouter une track cet été quand l'album était sorti. Il s'agit bien sûr de l'album fabuleux Pense à ta jambe. Je pense que la meilleure manière, peut-être, d'introduire cette émission serait d'aller s'en écouter un petit extrait. Par contre, je sais pas du tout comment prononcer ce titre.
1: Ah ouais, c'est en allemand. Ça veut dire etc. en allemand.
0: Etc.
1: C'est und so weiter.
0: Let's go. Et c'est l'outro de cet album. On va commencer par l'outro. C'est parti.

0: Didier, quelle entrée en scène. Alors, est-ce que pendant toute l'émission, je vais t'appeler Roland ou tu préfères qu'on t'appelle différemment?
1: Non, Roland, c'est super.
0: Roland, c'est super. Comment est-ce que tu nous expliquerais un peu? Donc, t'as sorti cet album là il y a pas longtemps. C'est quoi la date exacte d'ailleurs? Est-ce qu'on peut l'avoir? Le 30 juillet 2026. Ouais, t'es du genre à pas trop savoir quand tu sors tes projets exactement, oui. Ou alors à les annoncer un peu.
1: Ça va. Si je me rappelle, c'était le jour des jeudis du port.
0: Ah ouais.
1: Mais parce que j'ai des galères de PC, du coup, c'est plutôt incertain à chaque fois, vu que je peux pas aller sur le web avec, par exemple.
0: Je vois.
1: J'ai dû demander à des amis, j'avais sur clé USB, mais.
0: J'adore cette DA. C'est très fréquence mutine. Alors, c'est un album, je vous en avais parlé un petit peu, on aura l'occasion de l'écouter un peu. Où là, on l'a pas entendu, mais il y a beaucoup de chants, beaucoup oui. de voix. C'est très, je vais essayer, ça se fait pas, mais. De définir le truc, mais c'est très folk à plein endroit, très très indé aussi, il faut le dire, ça s'entend. Il y a un côté parolier qu'on retrouve pas mal, j'ai l'impression, une ambiance très chanson française un peu alternative, vachement cool. Et il y a un côté aussi que moi qui m'a beaucoup intéressé, évidemment, si vous connaissez un peu l'émission, c'est qu'il y a un côté aussi très électronique dans ta production. On a pu l'entendre un petit peu là sur les arrangements et tout ça. Qu'est-ce que tu penses de cette description? Est-ce qu'elle était bien?
1: Elle est super. Moi, je sais que j'aime bien dire que c'est des chansons mélancoliques fait maison.
0: Ah ouais.
1: C'est des chansons mélancoliques électroniques fait maison.
0: Ah,
1: voilà, je trouve que ça décrit bien.
0: Et On va y revenir aussi plus tard, mais c'est pas ton premier album sous le nom Roland Adhésif. Enfin, album peut-être, si.
1: Ouais, si, c'est le premier album. Sinon, avant, c'était que des EP. Là, c'est presque un 10 titres. Mais si vous téléchargez sur Bandcamp, c'est gratos. Il y en a 9, mais en vrai, il y en a 11.
0: Ouais, et ils sont excellents d'ailleurs, les bonus tracks. J'ai bien kiffé. Et on a loupé le Bandcamp Friday, mais attendez le prochain, comme ça il y aura encore plus de fric.
1: Grave.
0: Bon, alors, on a beaucoup de musique à écouter ce soir, puisque vous allez voir le concept de l'émission ce soir, c'est que tu nous as préparé tout un tas de musique pour rentrer un peu de manière détournée dans ton univers, et c'est trop cool, c'est ce qu'on adore, sur Fréquence Mutine bien entendu, et on parlait de folk, peut-être qu'on va commencer direct avec du folk. Alors, je parlais de Malfra un peu dans mon intro. C'était un hasard total, mais on va mettre une chanson.
1: Sur un gros Malfra,
0: c'est bien connu. Et c'est un Malfra qui s'appelle Mr. Bojangles. Peut-être que vous connaissez les versions de. C'est qui en a fait? Bob Dylan, Nina Simone.
1: Il y a un film aussi.
0: Ah oui, il y a un film, je ne savais même pas.
1: Mais
0: ça.
1: Un film français avec. Avec Virginie Efira et Romain Duris.
0: Let's go!
1: Il est super.
0: Grosse dédicace à Virginie Efira ce soir. Vous êtes bien sur Kill the DJ au 103.8 et on est là jusqu'à midnight.

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1: Voilà, à l'instant, c'était Mr. Bojangles. Alors, vous êtes déjà en face d'un choix douteux de ma part, puisque je vous ai mis la version de Todd Snyder, qui est une version tout à fait truck driver, unplugged, acoustique. Alors, c'est vrai que dans la version, normalement, qu'on était censé passer, c'était peut-être un peu plus, un son un peu plus travaillé, on va dire, retravaillé, peut-être, et que là, c'était peut-être la version qui te donne envie de te barrer avec ton chien, ta guitare et ton fusil.
2: Là, c'est la version American Truck Simulator, quoi.
1: Bah, exactement. Donc voilà, si vous êtes sur la route, celle-là, elle était pour vous. Et tu me disais, le film, c'est parce que moi je connaissais pas du tout le film, il raconte quoi? C'est quoi l'histoire du film?
3: Ça s'appelle En attendant Bojangles, du coup. Et je sais pas, il est passé sur France 3 l'autre fois, moi j'ai trop kiffé. Okay. Et ça parle, ouais, d'un couple qui est complètement fou, mais surtout du coup Virginie Efira, la meuf du couple.
1: Ouais.
3: Après ils ont un enfant et tout. Et ils se font rattraper par la société qui aime pas les fous.
1: Merde.
3: Du coup, ils ont des complications avec ça.
1: Je crois que c'est.
3: Je vais pas spoiler.
1: Ok. Bah, j'irai le voir un peu pour me renseigner sur ce qu'on fait écouter, enfin ce qu'on recommande à nos auditeurs et auditrices. Mais je crois que c'est un sujet justement qui va peut-être revenir un petit peu. J'ai l'impression dans les paroles de pas mal de chansons qu'on va écouter ce soir. Une certaine vision du monde et de la société où. Comment on va dire, on est plutôt du côté des marginaux, j'ai l'impression, que des chefs de la société, de la bourgeoisie et tout ça, ce soir. Je vous préviens tout de suite, ouais. Hein, celle-là c'est pour tous les bourgeois qui nous écoutent. Ouvrez grand les oreilles, justement, ouais. Ça vous concerne, ça va vous intéresser de fou.
3: Écoutez de loin.
1: Écoutez de loin, voilà. Non, on rigole bien sûr, mais peut-être qu'on va continuer. Il y a un autre son qui va expliquer ça très bien aussi, j'imagine. Tu nous as choisi un son du meilleur chanteur du monde.
3: Ah, du meilleur chanteur français du monde.
1: Le meilleur chanteur français du monde, c'est Jean-Luc Le Ténia, bien entendu. Alors, pour celles et ceux qui ne connaîtraient pas Jean-Luc Le Ténia, comment tu présenterais un peu ce personnage?
3: Bah, c'est pareil, c'est un fou.
1: Ça, c'est vrai.
3: Non, il fait que des guitares-voix. Moi, je sais, À chaque fin de concert que je fais, on vient me voir pour me comparer à lui. Moi, ça me saoule de plus en plus, mais après,
1: ah ouais,
3: j'écoute beaucoup. Mais ouais, parce que c'était quand même un peu un incel de con. Mmh. Mais sinon, ça va, il a fait des super chansons avec des super paroles. Mais il parle beaucoup des femmes dedans.
1: Ah ouais.
3: Et,
1: voilà.
3: et que dire de plus, c'est DIY.
1: C'est du DIY,
3: c'est aussi... guitare-voix en une prise, quoi.
1: Ouais, c'est ça. Et c'était un gars aussi hyper prolifique, non? Il me semble, je sais plus combien de centaines de morceaux il a fait, mais.
3: Ah ouais, ouais. Bah, il y a une vidéo sur YouTube qui a répertorié, enfin, qui a mis en une vidéo toute sa discographie, sans les doublons et sans tout ça. Ça dure 44 heures.
1: Voilà.
3: Voilà.
2: Okay. Est-ce qu'on ferait pas une émission spéciale?
1: On pourrait, hein. Un marathon 44 heures de Jean-Luc Le Ténia.
3: Vitez-moi.
1: On t'invite. Marathon 44 heures de reprise de Jean-Luc Le Ténia. Ça serait pas mal. Bon, allez, on va aller s'écouter tout de suite.
3: Voilà.
1: Tu nous as choisi le délicieux morceau Les Otaries.
3: Mais ouais, encore un morceau hyper long.
1: Let's go. Vous êtes bien sur Fréquence Mutine ce soir, on est en 2002 et on va vous parler des otaries. Et j'ai encore, attendez, il faut que je me prenne l'habitude là, j'ai encore mal lancé mon truc.
3: Oui.
1: Les otaries.
3: Pas de

0: On était en train de parler un petit peu en off, justement, de notre cher Jean-Luc. Et la conclusion de Gaïa à cette conversation, c'était « Mais Renaud est comme ça aussi hein. !» Et c'est vrai que on peut pas.
1: Non mais c'est mon gros cerveau, ça.
0: C'est ton énorme cerveau.
2: Mais Renaud, il y a plein de choses.
0: Renaud, il y a plein de choses. Justement, parle-nous un petit peu de Renaud, parce que c'est la suite que tu as prévue.
1: Son foie est intéressant.
0: Sûrement. Et ses opinions politiques un peu moins maintenant.
2: Mais ça va. Je vais pas commencer à cracher sur lui.
1: Il est déprimé.
2: Du coup, il y a un super docu. Il n'est pas que déprimé, il est malade. Faut pas parler trop vite, tranquillou. Et ouais, il y a un super docu France TV. Il y a tout sur lui déjà. Je sais pas si j'ai besoin d'en dire plus.
0: Non, mais c'est vrai, t'as raison. Et puis surtout, évidemment, ça reste quand même un musicien et un parolier qui a, j'ai l'impression, influencé tellement de gens dans tellement de styles différents. C'était quoi ton exposition à Renaud, toi? Genre, t'en écoutais quand t'étais petit, peut-être? Ou
2: ce que j'aime bien raconter souvent, c'est que quand j'étais petit. J'allais sur l'ordi familial en cachette pour regarder des clips non officiels de Renaud en boucle.
1: Je connais cette période.
2: Notamment dans mon HLM.
0: Ah ouais.
1: Est-ce que tu regardais Arrêter la clope?
2: Non, ça c'est depuis que je fume ça.
0: Ah, mais c'est une belle manière de découvrir Renaud, là où d'autres ont découvert des trucs. Bon, je vais pas parler de moi tout de suite déjà dans l'interview, mais on va éviter. On va pouvoir aller s'écouter ce truc. Après, moi j'aimerais bien qu'on aille réécouter un son à toi. On pourra y réfléchir à ce qu'on leur passera après. Mais voilà, vous êtes bien avec nous sur Kizé Didier au 103.8. C'est l'heure de Pourquoi d'abord de Renaud. Et pourquoi?
2: Soyez prêts.
0: Pourquoi d'abord? Tu nous diras après pourquoi ce choix. On en parlera après. C'est parti.

0: Bon, faudra mettre ça sur les bandes de fréquences mutines, hein, je pense. Et c'est trop marrant d'introduire ce son en disant ouais, Renaud, un grand parolier qui a influencé plein de gens, et puis après de s'écouter cette merveille.
1: C'est des super paroles.
0: Mais un truc de fou avec cet arrangement médiéval. Justement, on est vraiment sur du grand barde là, Renaud, le grand barde français. Et ça faisait du bien d'écouter ça. Et tu me disais qu'apparemment dans l'album live, ils le font vraiment en live du coup.
1: Ouais, grave.
0: C'est génial.
1: Live à Bobino.
0: À fond. Et pourquoi ce choix? Tiens, c'est ça que je me demandais aussi. C'est pour montrer, c'est un côté un peu humoristique. Tu me disais aussi que c'est un truc en karaoké qui est délirant, évidemment.
1: Si tu veux, j'ai une super transition pour après, mais ça va pas avec le son qu'on a choisi, c'est pas grave.
0: Oh, mais vas-y, dis-moi.
1: Parce que en fait, j'avais trop de chansons de Renaud que je voulais mettre.
0: Ouais.
1: Et il fallait que j'en choisisse une. Et celle-ci, je l'écoute énormément en ce moment. Bah, depuis que j'ai écouté la version live en mode vinyle à la maisonnette.
0: Ah ouais.
1: Et en ce moment, je suis en mode passion aussi karaoké. Mm. Et du coup, dernier concert que j'ai fait à un festival, je sais pas si je peux dire le nom en fait. Parce que c'est un festival plutôt qui fait par le bouche à oreille.
0: Ouais, on va pas dire le nom, mais je pense qu'il y a pas mal d'auditeurs de l'émission qui ont entendu parler de ce truc. Ça se passait dans le 22, je crois.
1: Ouais, voilà. Et du coup, j'étais à ce festival, j'ai ouvert le bal.
0: La classe.
1: Et après, à cette même soirée, il y avait un super karaoké où j'ai fait avec mon super ami le goal de mon équipe de foot.
0: On en reparlera tout à l'heure.
1: C'est dommage, j'avais une super transition.
0: Ah, mais c'est quoi la transition du coup? Vas-y, au pire, balance.
1: Ben, c'est pour le son depuis que je fais du football.
0: Ah ouais, allez, vas-y, on en reparlera plus tard, ça, je pense. On peut le regarder un peu plus tard.
1: Mais on garde le sujet de Renaud pour plus tard, alors.
0: Vas-y, on reviendra. On vous reparlera de Renaud, vous inquiétez pas, les grands fans de Renaud. C'en est pas fini de lui, de toute façon, il nous reste tout notre temps, puisqu'on est là jusqu'à minuit, évidemment, sur Kill the DJ. On est toujours avec Roland Adhésif dans le studio. Avec Gaïa aussi, des brigades cinéphiles que vous pouvez écouter tous les vendredis soirs à 20h45.
2: Et c'est notre rentrée vendredi.
0: C'est la rentrée vendredi. Est-ce que tu sais déjà de quel film vous allez parler?
2: J'ai une vague idée de ce que les autres ont vu. Moi, j'ai vu dernièrement Coyote versus Acme.
0: Oh, ça j'ai trop envie de le voir.
2: Et je pourrais te faire en sorte que tu le vois. Et c'était un très très bon moment. Et je vais peut-être aller au ciné cette semaine du coup.
0: Let's go.
2: J'ai vu pas mal de films.
0: On a hâte d'écouter ça. Ah, on a un appel au téléphone. Est-ce que ce serait pas Ronan Adhésif qui nous appellerait? Salut Ronan, ça gaze?
3: Ouais, ça va, ça m'arrête syndiqué.
0: Bah écoute, on est là, hein.
3: Bah ouais, je vois ça.
0: Ouais. Tu salut, kiffes salut. Pour l'instant, c'est ton style pour l'instant. Bah, t'as vu, y a pas
3: tout attends, Renaud, je suis admirateur jusqu'à l'album des mômes et des enfants d'abord.
0: Bah tu m'as déjà dit ton point de vue sur l'autotune, Renaud, donc ça m'étonne un peu que tu sois un fan de Renaud quand même.
3: Ah si.
2: Est-ce que t'aimes bien Cher?
0: Est-ce que t'aimes bien
3: Cher? Non, Renaud, jusqu'à des mômes et des enfants d'abord. Après, il a fait un album de reprise, il y a le Metec, il a réenregistré ses vieilles chansons sur l'album Dans mes cordes, c'est une catastrophe.
0: Ah bah top.
1: Ouais, d'où la vie sur
3: mais
1: le
3: ouais, Bobino, il est vraiment bon. Il avait fait aussi un album de reprise de vieilles chansons que Le Petit Bal du samedi soir.
0: Ah.
1: Ah oui, mais ça c'est une chanson à lui, ça.
3: Avec la fille du métro, avec la butte rouge, etc. quoi.
0: Ah bah écoute, il faudra qu'on aille diguer ça, bien sûr, pour le...
1: Et le petit bal du samedi soir, c'est une chanson à lui.
3: À la fin de la chanson, la jeune fille du métro, il dit « Même quand ça parle pas de cul, mais presque, ça les fait marrer. »
0: Eh bah, c'est tellement un plaisir d'avoir tes avis sur tout
3: Renaud,
0: ça, Ronan, là-dessus.
3: C'est
0: très bien.
3: Renaud, Tiefen, Castellémis...
0: Ah ouais.
1: Des vrais malheurs,
3: quoi. Même Castellémis, malheureusement... il n'a pas été diffusé comme il aurait mérité, quoi.
0: Ça, c'est vrai, c'est bien vrai. On va le mettre sur les bandes de fréquence butine, t'inquiète pas, Ronan.
3: Ah ouais.
0: Merci beaucoup.
3: Ouais, ça peut être drôle, ouais.
0: Merci beaucoup.
3: Ouais, même la jeune fille du métro, ça peut être bien.
0: Bah oui, à fond. Et merci beaucoup pour ton appel, ça fait trop plaisir de t'avoir pour la rentrée
1: Ronan
0: de l'émission, Ronan. T'es vraiment
3: Ronan et Basif. Sur l'album, Les mômes des enfants d'avant, il y a la chanson de Pimpon, trop drôle, quoi.
0: Ah ouais, bon, les grands classiques.
3: Ouais, mais Les mauvais enfants d'abord, c'est un album où il se met dans la peau d'un enfant, en fait.
0: Ah, je vois.
3: Il y animaux,
2: il se met littéralement dedans.
0: Non. Gaïa, on va éviter ça tout de suite. Bon, merci beaucoup pour ton appel, Ronan. Merci beaucoup pour son intervention, Gaïa.
2: On va laisser Ronan.
0: On te fait des gros bisous et puis on va continuer un petit peu. On a quand même pas mal de morceaux à vous passer. Moi, je voulais revenir un petit peu, Roland Adhésif, justement, après cette intervention de notre cher Ronan Évasif, qui va maintenant garder ce surnom à vie, je pense, à ton album, ton dernier album, qui s'appelle, donc, je l'ai déjà dit, Pense à ta jambe. Et avant de s'écouter un morceau, peut-être que les auditeurs et auditrices voudraient savoir pourquoi cette injonction, pourquoi Pense à ta jambe.
1: Ça, c'est marrant. Du coup, c'est un album déjà rempli de conseils dans les paroles. Il faut le savoir. Il faut le savoir, pardon. Et Pense à ta jambe. Moi, en fait, je l'ai entendu une seule fois dans ma vie. C'était au début de, enfin, à la fin du printemps là. C'était à la foire aux croûtes à Place Guérin pendant une après-midi et il y avait un papa qui était en train d'aider sa fille sur les jeux. Sur les jeux de la place.
0: Les fameux jeux de la place Guérin auxquels on fait des gros bisous, bien entendu.
1: Ouais, et il lui disait, pense à ta jambe. Et du coup, depuis ce jour-là, je l'ai écrit dans mon carnet, mais j'ai jamais écrit autre chose à côté. Du coup, j'ai décidé de le mettre en titre d'album.
0: C'est vraiment top. C'est hyper intriguant en plus. Et je t'avoue que depuis que du coup, j'ai téléchargé l'album, je pense beaucoup plus à ma jambe.
1: C'est hyper important.
0: On va laisser écouter un extrait. Est-ce qu'on peut aller s'écouter Dans mon lit?
1: Oui, bien sûr.
0: C'est un extrait que j'adore et sur lequel j'aurais plein de trucs à te demander après. Wow. Vous êtes bien au 103.8 sur Kill the DJ. On s'écoute du Roland Adhésif tout de suite.

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0: Quel superbe morceau à l'instant, c'était Dans mon lit, c'était la quatrième track de cet délicieux album, Pense à ta jambe. Vraiment, moi, c'est un morceau que j'adore de ouf, que je réécoutais aussi ce matin, voilà, pour me mettre dans le bain, dans le mood de l'émission. Et où je me disais, et je te disais ça aussi un peu tout à l'heure, moi j'ai passé mon été à écouter du trip-hop. Je sais pas pourquoi, c'était mon ambiance cet été, c'était cool. Et ces guitares là, le traitement que tu fais sur ces guitares dans, et cette superbe mélodie en plus de guitare avec ce délai là qui se répète, c'est un truc, mais c'est tellement, j'ai trouvé que c'était tellement trip-hop, c'est un esprit tellement je sais pas exactement comment l'expliquer, mais j'adore le traitement que t'as fait là-dessus. Et justement, je pense que les gens veulent savoir, le peuple veut savoir comment tu as eu cet effet-là. Et en plus, est-ce que tu joues toi-même de tous ces instruments qu'on peut entendre?
1: Oui, grave. Mais c'est, moi, je trouve dans ce morceau, c'est surtout la basse qui fait tout et les claviers, enfin le bon trempi, comme j'aime bien le dire. Mais non, enfin genre, du coup, de base, ce morceau, il vient d'une idée d'un test de délai de connaissance de connaissance. Et que j'ai testé et que du coup j'ai trop kiffé aussi. J'ai enregistré sur le moment et après quelques jours après je me suis dit ah c'était une bonne idée, pourquoi pas continuer cette idée quoi. Et c'est de là qu'est sorti ce morceau.
0: C'est génial, c'est vraiment trop chouette et c'est trop cool parce que on a pu faire découvrir un peu aussi aux auditeurs qui n'avaient pas encore eu l'occasion ce soir d'entendre ta voix et tes paroles. Un peu ce genre de Del, ce que tu nous racontes un petit peu. On va avancer je pense. Dans la sélection, vous inquiétez pas, on va en écouter d'autres, hein, des extraits, et aussi des trucs un peu autres que Roland Désif, mais proches de qui tu es quand même. Je n'en dis pas plus pour l'instant. Je vais rester.

0: se permettre de discuter un petit peu par-dessus. Ça me brise le cœur, mais on a tellement de belles choses à vous faire écouter ce soir. On n'a pas envie de perdre de temps non plus. Qu'est-ce que c'est que ce groupe? Je ne connaissais pas du tout. Ça s'appelle The No Twist.
1: Eh ouais, c'est un groupe de fous.
0: C'est un groupe de fous, c'est un truc allemand donc.
1: Oui, c'est des Allemands, mais ils chantent en anglais. Et je sais pas, en fait, c'est même pas vraiment un groupe, c'est un collectif plus qu'un groupe, parce qu'à chaque fois sur scène, ils sont un nombre différent de gens. Ils sont entre 6 et 8, quoi. Ils font chacun une note. Et c'est super.
0: Génial.
1: Ils font tous un instrument bizarre.
0: Ah, c'est trop bien. Et tu m'as dit qu'ils passaient à Nantes en octobre.
1: Ouais, grave. Moi, j'y serais le 30 ou le 31 au Stéréolux à Nantes.
0: Let's go.
1: Ça va être super.
0: À suivre, en vrai, je vais noter la date et puis j'en reparlerai dans l'émission si jamais il y a
1: c'est
0: des gens.
1: C'est à 20 balles.
0: En vrai, 20 balles pour voir des bons concerts. Moi aussi, je vais voir Boris, moi, à Nantes pour 20 balles le même mois. J'ai trop hâte. Et voilà. Je crois que c'est encore... Non, c'est pas au Stéréolux. Bref, on reparlera pas mal... on reparlera un petit peu de The No Twist plus tard dans l'émission. On va parler beaucoup de trucs en allemand et d'Allemagne, de manière générale. On va continuer d'avancer doucement dans ta super sélection. C'est une artiste qui s'appelle Fine.
1: Ouais, Fine ou Fune, je sais pas, je vais pas demander.
0: Avec un son qui s'appelle Liebesbriefe.
1: Ah, Liebesbriefe, ça veut dire lettre d'amour.
0: Lettre d'amour. Comment t'as découvert ça, toi? C'est sur digant sur Bandcamp, genre?
1: Non, même pas. C'est genre, j'avais reçu la notif d'une espèce de live session dans un arrêt de bus sur YouTube. Et du coup, j'avais reçu la notif en mode suggestion et j'avais trop kiffé.
0: Ah, génial. On en reparlera aussi. Je pense qu'on aura aussi l'occasion de reparler d'arrêt de bus. ou de tramway. Je ne vous en dis pas plus.
1: Wow.
0: Une fois de plus, je reste Ronan évasif. Ce soir, on est avec Roland Adhésif et on continue notre petite exploration musicale. On va vous passer un ou deux morceaux d'affilée. C'est parti.

il aura le temps. Disons samedi prochain ou le suivant.

0: tu nous régales avec cette sélection ce soir, cher Roland Lévy.
1: J'essaye.
0: Eh ben, t'as réussi. À l'instant, c'était Original par Tony Dolla de l'album de la Glacière. Quel est cet album de la Glacière? Qui est Tony Dolla?
1: Je sais pas, c'est un skater de Paris.
0: Ça s'entend que c'est un skater, j'adore.
2: C'est le Tony ouais. Parisien.
0: Non, c'est trop
1: mais
0: bien.
1: Mais oui, j'ai découvert sur Insta, il faisait des reels. Voilà, dans sa biocop rue de la Glacière. Et c'est super, il a sorti un petit EP.
0: Ouais, c'est vraiment sympa, c'est paru en 2024. Je sais pas si la sortie de trucs, c'est sorti chez Entre-Soi à Paris.
1: Il n'a pas sorti grand-chose d'autre, je crois.
0: Et bah, on
1: il fait surtout du skate.
0: Il fait surtout du skate, bah, c'est cool. On espère qu'il va se faire les ligaments, comme ça il aura une super carrière de musicien. Non, évidemment, on lui souhaite le meilleur. On va continuer avec des grands paroliers, bien entendu. Si je dis pas de bêtises, alors attends, je vérifie un petit peu ma sélection quand même. On arrive sur un groupe très local.
1: Ah ouais, c'est.
0: Il me semble.
1: C'est la famille.
0: C'est complètement la famille. C'est Pagure, dont vous avez peut-être déjà entendu parler sur différentes émissions sur Fréquence Mutine. Et... ou peut-être même que vous les avez entendus en live à Brest et dans le coin.
1: Bah, mon premier concert, c'était leur première partie au Cocos Bar.
0: Au Cocos
1: voilà,
0: Bar.
1: Voilà.
0: C'est quand même la classe. On accueille quand même quelqu'un dont le premier concert c'était au Cocos Bar. Donc franchement, c'est la classe.
1: À l'époque.
0: Attendez, je vais devoir vous laisser meubler pour moi parce que je me rends compte que ce son-là, je ne l'ai pas et qu'il n'aime pas non plus sur Bandcamp. Alors,
1: mais comment ça? Bien sûr que si.
0: Il est sur Bandcamp. T'es
1: ouais,
0: sûr?
1: Bon, attends, ouais, je sais pas.
0: Je vais aller faire un petit tour.
1: C'est sur. C'est un morceau qui est sur l'EP qu'ils ont sorti, qui s'appelle Maître Chien, tu penses que ça passe?
0: Oui,
1: et c'était du coup leur release party au Cocos Bar, à cette fameuse soirée.
0: Cette fameuse c'était soirée super. Est-ce que c'est à cause d'eux que le Coco... Non.
1: Non, c'est pas à cause d'eux.
0: Bien sûr que c'est
1: mais
0: pas à cause
1: non,
0: d'eux.
1: C'est à cause des Condés.
0: C'est ça, et de la préfecture, bien
1: ouais,
0: entendu.
1: Ouais.
0: À qui on fait des gros bisous. Merci, monsieur le maire, de supporter la radio Fréquence Mutine pour une année de plus. Venez à la maison, il n'y a pas de problème.
1: Je ne suis pas lié à ces propos.
0: On aura des cadeaux pour toi et tout, c'est top.
1: Je condamne.
0: Comment tu as rencontré Pagure?
1: Première semaine où j'arrive ici, j'arrive à la fac et il y a mon ancien coloc qui était à la licence art et qui avait rencontré des gens du coup de la licence art et il me dit oh, faut trop que tu rencontres Alan du coup qui est le chanteur guitariste de ce groupe. Et du coup j'avais pris mon petit sac à dos, mes petites jambes, j'étais allé jusqu'au Moulin Blanc à leur workshop pour aller les chercher à la fin de l'école. Et du coup, à ce moment-là, j'ai rencontré Alan qui m'a fait rencontrer après tous les autres membres de Pagure.
0: Trop bien.
1: Et c'était super.
0: Pagure, un groupe qu'on espère recevoir, un de ces quatre sur l'émission, ce serait un grand bonheur. J'aime beaucoup ce qu'il faut. Et tout de suite, on va aller s'écouter leur morceau L'Aube à l'envers que j'ai enfin trouvé. Vous êtes bien sur Kiss the DJ au 103.8. On arrive à peu près à la moitié de l'émission. J'espère que vous passez un bon moment. Nous, en tout cas, on adore.

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0: C'est quoi ça? En effet, c'est quoi? C'est les cloches.
1: C'est Big Ben.
2: Non, Big Ben, c'est.
1: C'est Big Ben.
0: Mais c'est pas de ça qu'ils parlaient, non?
1: Mais ils ont quatre harmonies en fait. Enfin, c'est quatre... Mais j'en ai un chez moi de Carillon de Big Ben, je l'ai réparé il y a pas longtemps.
0: Oh là là, c'est compliqué ce soir. Donc, Pagur, c'est des copains, on leur fait des gros
1: n'hésitez
0: bisous.
1: N'hésitez pas si vous voulez faire réparer vos horloges, vos montres.
0: Ah oui, c'est le moment publicité. C'est allez ça, chez voilà. Gaia Watch, Watches.
1: Ouais.
0: Okay. Qui est une entreprise.
1: Vous installez des carillons dans vos montres.
0: Multimillionnaire. Bref. Pas de publicité sur Fréquence Mutine, bien entendu, sauf pour les copains. C'était le cas à l'instant avec Pagur, qu'on adore, à qui on fait des gros bisous. Et on va continuer avec un autre super copain de l'émission, un mec qui est passé souvent avec
3: frappé.
0: Nous. Et qui, voilà, à chaque fois qu'on. Si vous parlez avec lui, si vous avez l'occasion, il va vous dire qu'il est DJ. C'est vraiment une émission qui m'a beaucoup influencé dans ma carrière, dans ma vie. Il s'agit d'Étienne Dao.
1: Il parle aussi souvent de Julien.
0: De Julien, exactement. Julien, si tu nous écoutes, on te fait des gros bisous aussi.
2: Et Étienne aussi.
0: Étienne aussi.
1: Étienne te fait des bisous, ouais.
0: Non, là, c'est pas une private joke, c'est si vous allez réécouter les podcasts de l'émission Morceaux de Ville cet été, on vous a passé beaucoup de Étienne Dao avec Julien. Et justement, quand je parlais de trip-hop tout à l'heure, en décrivant un de tes sons, ouais. Et je t'en parlais aussi tout à l'heure, il y a un album d'Étienne Dao, j'ai hésité à mettre un titre dans la sélection, mais je me suis dit, non, on allait rester carré quand même, et il y a son album Eden que Julien m'a recommandé et m'a même filé en CD, encore merci. Et c'est sûrement un des meilleurs albums que j'ai jamais réécouté de ma vie, parce que du coup je l'avais jamais vraiment bien réécouté, et là j'ai passé l'été à l'écouter. Et c'est du trip-hop, c'est le genre album de trip-hop de Étienne Dao, c'est formidable, je recommande. Mais là c'est un autre truc, qu'on va s'écouter un truc un peu plus vieux, puisque c'est son premier album, si je dis pas de conneries.
2: Ouais, le premier ou le deuxième, c'est sur La Notée, La Notée.
0: La Notée,
2: c'est un album
0: La
2: où il y a un
0: Notée.
2: Perroquet sur l'épaule.
0: Exactement. Donc voilà, si vous aviez encore envie d'un week-end à Rome comme on avait pu vous le fournir cet été, et on non. vous propose maintenant de sortir ce soir.
2: Ou pas.
0: Je sais pas. Restez chez vous pour écouter Kills the DJ jusqu'à minuit.

0: bye bye, bye bye ma vieille chaîne. Philippe Catherine à l'instant.
1: Moi j'ai un truc à te dire sur ce son, c'est que je l'ai mis pour des personnes en particulier. Gros big up à mon frère et à Liuba Friedman qui sont bien tunes de ce soir.
0: Let's go.
1: Ils m'ont envoyé des messages et ce son c'est eux qui me l'ont fait découvrir. C'est parce que mon frère c'est un artiste. Je lui fais sa petite promo. C'est Aloïs Chalopin. Il a un site internet. Vous pouvez aller voir. Il y a tout ce qu'il faut dessus. Et il a fait une performance sur l'air de la chaîne dans le 35. Et voilà, c'est super. Et du coup, cette chanson, il l'a choisie pour cette performance, pour ce spectacle. Ah, on a filmé une live session dans le multivan qu'il a trouvé.
0: Quel choix musical de ouf, en vrai. Je vous mettrai le lien du site, évidemment, dans le podcast, si ça vous intéresse, puisque cette émission est aussi disponible en podcast sur le site de Fréquence Mutine en direct. Et puis, merci beaucoup de nous écouter en direct. Ça fait trop plaisir.
1: Bah ouais.
0: Et les gens qui nous écoutent du futur aussi. Et avant, on s'écoutait donc sortir ce soir de Dao. On enchaîne avec Catherine. On est encore sur des grands paroliers français qu'on adore. Alors, on était peut-être sur la partie la plus pop de l'émission. On va bouger un petit peu pour la suite. Vous allez voir, maintenant, on va zigzaguer pas mal. On va se promener un peu dans tous les sens.
1: On arrive sur SoundCloud, là.
0: On arrive sur SoundCloud. Et c'est toujours un bonheur d'arriver sur SoundCloud. Et alors, sur cette émission, c'est un peu une tradition. En général, quand on arrive sur SoundCloud...
2: Ça se métastase.
0: Non, en général, quand on arrive sur SoundCloud, vous savez qu'on va passer du haut de vaisselle. Ça arrive très souvent. D'ailleurs, c'est souvent son compte qui est connecté. Ou un feat avec haut de vaisselle, voilà. Et là, c'est un super choix. J'étais trop content quand j'ai vu que tu avais choisi ça. On va aller s'écouter Maintenant je rêve de Brigitte Énervée en featuring avec Haute Vaisselle. On leur fait des gros bisous à tous les deux. Et allez vraiment, si vous connaissez pas et que vous écoutez cette émission comme ça, allez vraiment suivre un peu parce que c'est parmi les artistes que je trouve aussi les plus intéressants, toujours à suivre en ce moment, notamment sur SoundCloud, mais sur diverses plateformes aussi, bien entendu. Et puis, que dire de plus? Peut-être qu'on en... Tu veux en parler un petit peu, ou alors même pas, juste on les laisse écouter.
1: Écouter ce qu'ils ont à dire.
0: Écoutons ce qu'ils ont à dire, et écouter ce qu'ils avaient à dire il y a 3 ans, puisque ce morceau est sorti il y a 3 ans. C'est maintenant.
1: Et ce qu'ils ont à dire maintenant aussi.
0: Écoutez maintenant aussi ce qu'ils ont à dire, mais après l'émission. Vous avez compris. Vous êtes bien sûr qu'ils aient DJ sur 3.8. Et tout de suite, c'est Maintenant je rêve.

0: Quel bonheur.
1: Encore.
0: Quel bonheur. Quel bonheur toujours de diffuser du Aphex Twin. C'était Aphex Twin à l'instant sur le 103.8. Un morceau bien connu de l'album Drugs qui s'appelle Vorsdorp.
2: Il y en a un qui ressemble beaucoup aussi, c'est Cockverten.
0: Cockverten.
2: Qui est un écho à ce morceau.
0: Et c'est vrai que Gaïa a posé une très bonne question. Pourquoi ce choix?
3: Je sais pas, il fallait bien le placer à un moment, Aphex Twin, voilà.
2: Ouais, mais c'est intéressant comme choix, je trouve.
0: Mais c'est bien parce
2: qu'il y en a beaucoup qui prennent Window Licker, des trucs hyper connus.
0: C'est vrai. Moi, je me rappelle quand j'ai diffusé un extrait de ton album quand il venait de sortir là sur l'émission pour les nouveautés, j'ai été hésitant de ouf dans ma description parce que je savais pas ce que t'acceptais ou pas comme comparatif.
3: Et à un moment, c'est tout.
0: Et à un moment, j'ai dit. Même ça me fait un peu penser à Aphex Twin un peu dans les arrangements et tout. Et
3: j'étais là. J'ai entendu.
0: Là, je suis allé trop loin. Là,
2: est-ce que t'as rougi?
0: J'étais là, peut-être que je déconne. Surtout que j'avais un peu l'impression, tu sais, d'être le mec qui entend deux, trois percus vaguement
3: oui.
0: Avec de la disto et qui se dit, oh, ça c'est Aphex Twin ça.
2: Je suis cette personne.
0: Non, mais du coup, ça me fait trop plaisir que t'aies passé ce son là parce que j'avais donc vu juste.
3: Et, oui, il fallait bien le placer quelque part.
0: Et ça revient un peu à ce truc dans ta discographie dont on n'a pas encore écouté assez d'extraits, je trouve. Il y a beaucoup de choses qui sont aussi très très électroniques. Peut-être que c'est un peu le cas.
3: C'est hyper récent en vrai.
0: Ouais.
3: Genre, enfin, ça date de cette année quoi. Et enfin, avant, au début, je faisais surtout des trucs plus guitare-voix ou même d'autres instruments, mais plutôt vraiment très acoustique. Et là, j'ai digué un peu plus les boîtes à rythme cette année. Et c'est ça qui m'a fait tomber dedans, quoi.
0: Non, mais c'est vraiment intéressant comme choix. J'aimerais bien te demander, en mode radio un peu classique, si on était sur France Inter, je te demanderais, mais qu'est-ce que ça t'a fait dans ton processus créatif d'ajouter les boîtes à rythme comme ça, de passer dans un rapport à la machine immédiatement qui sort de l'organique
2: Quel connard.
3: Ce que ça a ajouté, c'est vraiment que les audios de guitare et de voix, ils étaient dans la grille, quoi, sur le logiciel.
0: Ah oui, la direct, ça, j'imagine que ça change tout de ce point de vue-là. Et en même temps, tu vois, justement, on, dans les trucs qu'on s'écoutait avant, justement dans Etienne Dao et tout, c'est les trucs qu'on a pu entendre beaucoup, cette boîte à rythme carré.
3: À la différence de Etienne Dao, là on va plus rentrer sur du Aphex Twin, mais j'ai découvert aussi les LFO.
0: Ah,
3: sur Ableton. Ça a changé la vie.
0: C'est peut-être un peu le moment. Il y a un truc que j'aime beaucoup faire en interview sur Kill the DJ. Ça faisait longtemps que je n'avais pas pu le faire et c'est trop bien qu'on puisse le faire. Mais le petit moment plugin. C'est quoi tes plugins préférés?
3: Du coup, j'ai pas tant de plugins parce que mon ordi il a des galères.
0: Ouais,
3: avant j'étais sur Reaper, du coup j'ai quand même téléchargé pas mal. C'est peut-être pour ça qu'il y a des galères quoi. Mais moi, mon plugin favori, je t'en parlais tout à l'heure quand on prenait un café, c'est le OCS 45, mais qui n'est plus dispo nulle part. Vous m'envoyez un DM, je vous l'envoie en Swiss Transfer.
2: Il est dispo sur Audacity.
3: Mais c'est un espèce d'émulateur de cassette. Ils en ont fait deux autres aussi qui sont plutôt cool, mais que j'utilise moins. Mais ouais, le OCS 45, et sinon depuis j'ai découvert Ableton, tous les plugins stock d'Ableton,
0: ouais,
3: quoi,
0: qui sont excellents. Et justement on parlait de délai, d'écho et tout ça, et c'est vrai que dans ton dernier album notamment, c'est des trucs que j'ai beaucoup apprécié, justement.
2: Toujours pas de Paul Stretch
0: je pense qu'il faudra qu'on fasse qu'on invite Jérôme pour parler de ça,
2: parce que j'ai usé beaucoup de Paul Stretch ces derniers temps.
0: Si vous vous rappelez un petit peu, j'avais fait une émission spéciale il y a genre un an et demi sur Kill the DJ. On avait parlé de ce plugin qui permet d'étirer à outrance les samples, et qui a révolutionné un peu la musique ambiante dans les années 2000. 2005 à peu près, jusqu'à influencer le sound design des films de, par exemple, Nolan ou Denis Villeneuve qui utilise ça maintenant.
2: Ou Björk qui utilise ça depuis des dizaines d'années déjà.
0: Donc voilà, je vous en reparlerai et évidemment, je vous invite pas à écouter ce podcast-là puisque c'est un des lost media de Fréquence Mutine.
3: Mais tu m'enverras le plugin par Swiss Transfer,
0: À fond, parce que c'est génial et ça c'est, voilà, ça c'est plus pour nos amateurs de musique ambiante. Mais revenons un petit peu à nos oignons. Alors vous avez pu l'entendre, j'étais en train de remettre un peu du bruit en fond. Je veux sortir un peu ton dernier album et revenir à un projet qui est sorti avant.
3: Mais je sais plus quand.
0: 2026 aussi. Oui. 24 février 2026. En tout cas, c'est la date. C'est la date.
3: En février 2026, ouais, j'ai sorti un petit EP où ça faisait longtemps que j'avais pas sorti de musique, ça me manquait. Du coup, j'ai fait ça vite fait. Il y a trois morceaux et c'est des super morceaux que moi je kiffe toujours encore. Et voilà, là, on va s'écouter le dernier.
0: Carrément.
3: Qui est un tube international.
0: Et l'EP s'appelle Dans les plus brefs délais.
3: Ouais, et ça parle beaucoup du. Ça parle beaucoup de délais, de tramway, parce que c'était l'époque où le tramway arrivait dans la ville.
0: Ouais.
3: La ligne B.
0: La fameuse ligne B qui nous permet d'arriver jusqu'au studio maintenant aussi, la fréquence mutine.
3: Qui nous obsédait tous, toutes et tous.
0: Bah ouais.
3: Et voilà, ça c'est un super morceau qui parle vraiment du tramway.
0: C'est vraiment génial. Ça s'appelle d'ailleurs Nouvelle Pédale, Nouveau Tramway, Outro, puisque c'est l'outro de l'album qu'on va aller écouter. Et voilà, je vous propose d'aller écouter ça. C'est Roland Adhésif, toujours au 103.8. Restez avec nous, branchés, parce que on n'a pas fini de vous faire écouter des trucs chouettes.

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0: C'est fort. C'est très très fort comme morceau. À l'instant, c'était Nouvelle Pédale, Nouveau Tramway, Outro. Je ne sais que dire. Scié en deux par l'écoute de ce délicieux morceau sur le tramway.
1: Par les rails du.
0: Moi aussi, je suis très très fan du tramway, vous le savez peut-être. D'ailleurs, j'ai une anecdote. Je voulais vous passer un enregistrement, mais j'ai décidé de pas le faire au final pour des raisons personnelles et de droits d'auteur aussi. Mais je sais pas si vous le saviez, mais la voix change dans le tramway en fonction de si la marée est montante ou descendante.
1: Quoi?
0: Si. Le sound design du tramway a été travaillé de ouf. Alors c'est une boîte, je sais plus exactement comment elle s'appelle.
2: C'est une IA.
0: Non, c'est pas une IA. C'est pas une IA.
1: C'est
0: une boîte qui avait fait ça et qui avait prévu ça depuis longtemps. Et j'avais découvert ça en voyageant dans le tramway et en entendant un mec qui faisait visiblement visiter le tramway à des actionnaires ou je sais pas quoi. Et en fait, il leur expliquait ça. Et après, j'ai été voir sur le site et c'est vrai. Quand la marée est montante, vous allez entendre les voix plutôt connotées féminines qui annoncent les arrêts. Et quand la marée est descendante, c'est les voix masculines.
1: Tu sais qu'à Paris, ils ont le même système. Quand les rames sont bondées, ils mettent une voix insupportable.
0: Quelle belle idée. En tout cas, visitez notre beau tramway brestois et faites-le en écoutant dans les plus brêles des faits.
1: Coup du téléphérique.
0: Alors, peut-être un prochain album sur le téléphérique, on ne sait pas. Je recommande le clip aussi, du coup, que j'ai pu regarder cet après-midi depuis que tout le monde a parlé tout à l'heure, qui est une sorte de
2: vlog visite du nouveau tramway. Finalement.
0: C'est ça.
1: Ça me fait penser à
2: un clip tourné quand il était gratos. Ouais. Quand il était encore gratos, le jour de l'inauguration.
1: L'ouverture de la ligne à Rennes de métro. J'ai des potes qui ont visité, tout, qui sont passés à la télé.
0: Ah bah oui, ouais. Toujours top. Alors, nous sommes toujours sur Fréquence Mutine, sur Kill the DJ, en direct au 103.8. Nous sommes avocats de l'ouverture des transports en commun gratuits pour tous et toutes, bien entendu. Mais ça n'a rien à voir avec le sujet de cette émission, puisqu'on est avec Roland Adhésif, toujours, et sa délicieuse sélection. Je crains qu'il ne soit l'heure de passer à un morceau.
2: Désolé.
0: C'est génial. Si vous le saviez peut-être, là je mettrais peut-être une musique d'ambiance au montage, on verra. Peut-être que vous le savez si vous écoutez Kill the DJ depuis les débuts, mais il y a une règle d'or de l'émission que je n'ai jamais brisée, que je vais briser ce soir, c'est que je n'ai jamais passé de Radiohead.
2: Aïe.
0: Je m'y suis toujours refusé, alors je précise que je suis un grand fan de Radiohead, j'ai préparé tout un tas de fois des émissions où je me suis dit que j'allais passer soit du Thom Yorke, soit du Johnny Greenwood, notamment pour parler de Steve Reich. Il y a tellement de choses à dire, c'est génial, et Radiohead c'est un groupe absolument génial, mais j'avais cette règle comme ça, un peu pour des raisons peut-être que certains comprendront ou peut-être pas, je ne sais pas, mais je m'étais dit je vais jamais en diffuser. Et ce soir, pour inaugurer la nouvelle saison, et la 65e de Kill the DJ, et puis cette nouvelle année scolaire qui s'ouvre et qui sera pleine de surprises, d'invités et de personnes, je l'espère, qui arriveront au moins à la cheville de Roland Adhésif, on va s'écouter un morceau de Radiohead qui est magnifique et
2: dans
0: ta
2: York
0: sélection.
2: Qui fait son plus beau piano.
0: Let's go. Pourquoi ce choix? Ce Daily Mail.
2: Mais parce que c'est... Parce que c'est quand je fais du piano, je copie Thom Yorke, quoi.
0: Ouais.
2: C'est pour ça ma passion pour les pianos droits et tout ça. Et quand j'ai découvert ce morceau sur la live session From the Basement, genre la deuxième sur l'album King of Limbs.
0: Qui est super.
2: Et il y a Thom Yorke sur son piano et après il y a. Je vous spoil pas.
0: On va laisser écouter ça tout de suite. Merci beaucoup d'avoir choisi ce son. Et c'est avec grande émotion que je vous mets The Daily Mail tout de suite de Radiohead. Et je me suis encore trompé de tranche. Attendez, je refais ça très bien.
2: Yeah.
0: The Daily Mail tout de suite de Radiohead.

0: bien.
1: Je voudrais pas vous révéler des secrets radiophoniques, mais on a un piano dans les studios de Fréquence Mutine et
2: Waouh,
1: je peux vous garantir que là, ça a joué du piano là et ça a joué très très bien. C'était un grand moment. J'ai beaucoup apprécié ça. Merci encore pour cette sélection. On va continuer doucement. On arrive dans la dernière partie de cette émission et puis on va revenir là sur du très Bandcamp. Puisque
0: c'est
1: l'heure d'écouter un groupe qui s'appelle Mort dans la Soupe.
0: Ah ouais! Ah, Mort dans la Soupe, c'est un super groupe. Peut-être si vous écoutez De Vagues Souvenirs et que vous kiffez, ça va être un super moment pour vous. Mais ça va être un super moment pour vous, quoi qu'il arrive, dans tous les cas.
1: Bah ouais, encore une belle découverte pour moi dans ta sélection. Alors là, c'est un truc qui est sorti. Encore, c'est une nouveauté en fait. Le 17 juillet 2026, un EP qui s'appelle Le Fond du Bol, avec une super pochette.
0: Grave.
1: Et le morceau que t'as sélectionné, c'est le deuxième morceau qui s'appelle Du Charbon dans les Yeux.
0: C'est du bon screamo.
1: Justement, oui. je me demandais un peu s'il allait avoir du punk ou du screamo, des trucs comme ça dans ta sélection.
0: Jean-Luc est punk. Hein.
1: Jean-Luc est punk.
0: Le deuxième morceau était punk,
1: ça c'est vrai. Mais là, on est sur du. On va saturer un petit peu plus, peut-être.
0: Ouais, grave.
1: Et c'est parti, Du Charbon dans les Yeux, tout de suite au 103.8. Merci beaucoup d'être à l'écoute.

0: Et celle-là, on la dédie à toutes les personnes qui ont perdu leur portefeuille, évidemment, à la gare Montparnasse, vous l'aurez compris.
1: Et vous pouvez en acheter aussi.
0: Vous pouvez en acheter là-bas, apparemment. À l'instant, c'était Margaret Chatcheuse.
2: Ouais, tu voulais du punk, voilà. En voici, en voilà.
0: En voici, en voilà. Et tu nous disais, justement, que apparemment, aux trans, ils ont eu le droit... Enfin, ils ont été suivis par les trans et tout ça. Et ils ont eu le droit carrément à une session KEXP, tu disais.
2: Oui.
0: C'est
2: oui,
0: méga stylé. J'ai trop hâte d'aller voir ça. Je savais pas du tout qu'ils avaient eu ça.
2: Grave. Trop stylé.
0: Évidemment, on adore. Groupe de où, tu m'as dit déjà
2: de Rennes.
0: De Rennes, à fond. Gros bisous les Rennais.
2: 35.
0: Si vous nous écoutez, l'antenne porte pas exactement jusqu'à vous, mais si vous vous rapprochez un petit peu, par exemple jusqu'à la presqu'île de Crozon, vous pourrez nous entendre.
2: Allez sur le web, sinon.
3: L'opposé.
0: Allez, c'est carrément l'opposé. J'adore. Vous pouvez aller sur le web, en ligne. Bien évidemment, on est toujours avec Roland Adhésif et sa sélection géniale qui nous met dans une ambiance survoltée dans le studio de Fréquence Mutine. Et à la base, si on l'a invité quand même, c'est aussi parce que sa musique a tué de ouf. Et j'avais entendu dire qu'il y avait peut-être des petits projets qui existaient sous d'autres noms par-ci par-là.
2: Ouais.
0: J'ai l'impression qu'il y en a plusieurs, il y en a même pas mal.
2: Il y en a vraiment beaucoup.
0: Ouais.
2: On n'a pas le temps pour tout dire.
0: On n'a pas le temps pour tout dire. Alors, je déclame tout de suite qu'on te réinvitera sur l'émission, bien entendu, parce que je pense qu'on va pouvoir s'en faire d'autres, des bonnes sélections comme ça. On va peut-être avoir le temps de parler quand même d'un de tes autres projets. Il s'agit d'un groupe de Brest qui s'appelle Kafka.
2: Tous mes groupes sont de Brest.
0: Tous tes groupes sont de Brest, I guess. C'est vrai. Et ça s'appelle Kafka, avec un V. Pourquoi avec un V, d'ailleurs ?
2: Kafka, c'est parce que on cherchait un nom, et de base, ça n'avait rien à voir avec Kafka, le Franz Kafka, oui. L'auteur, avec un F, du coup. Mais de base, ça devait être en lien avec la cave, plutôt avec l'univers de la cave, parce que du coup, c'est un groupe où on fait surtout des impros. Bon, là, ce ne sera pas une impro qu'on va mettre. Mais de base, c'est surtout des impros guitare, boîte à rythme, qui tendent un peu vers la noise, mais plutôt vers l'ambiante mélancolique, comme d'habitude. Mais dans des caves, voilà.
0: Ah bah c'est formidable. Voilà, voilà. Et c'est un EP de trois titres qui s'appelle Pour faire fuir les goélands.
2: Ouais, voilà, c'est ça.
0: Un nom, encore une fois, absolument excellent. Vraiment, la science des noms dans tes projets, c'est incroyable.
2: C'est important.
0: Et alors, ces trois titres, pour vous dire, le premier qu'on va pouvoir s'écouter dure 1 minute 14, le second dure 4 minutes 36, et le troisième dure 18 minutes 45. Et il s'appelle La réponse de mon conseiller, le troisième titre. Encore une fois, un nom génial. Je vous invite vraiment à écouter
2: le deuxième s'appelle En attente de la CAF.
0: C'est ça, En attente de la CAF. On revient encore une fois à la CAF. Hein. Vraiment, il y a un truc cyclique un peu dans ta sélection. C'est assez cool. J'adore ça. Les services publics sur Fréquence Mutine. Et on va aller s'écouter le premier extrait qui s'appelle Des questions bêtes. SM58 version.
2: Oui.
0: Je ne sais pas s'il y a une différence.
2: C'est parce que, du coup, toujours dans ce délire d'improvisation, tous les morceaux où on n'improvise pas, on met SM58 version parce qu'on les enregistre tous avec un seul micro.
0: Ok, d'accord.
2: Et voilà, voilà.
0: Ah, c'est trop bien.
2: Même si ce ne sont pas des impros.
0: Je vous laisse aller écouter ça tranquillement au 103.8 et puis après on arrivera dans la dernière phase tranquillou de l'émission. Ouais. Accrochez-vous bien parce qu'il va y avoir encore des trucs super chouettes sur Fréquence Mutine.

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1: Ça a le mérite d'être clair, encore une fois. Au 103.8, à l'instant, c'était Kafka avec le morceau des questions bêtes, SM58 version. On a un autre projet alternatif qui ne porte pas le même nom à aller faire écouter.
2: C'est la première fois qu'on en parle publiquement, mais j'ai obtenu l'accord des autres membres.
1: Alors là, c'est vraiment
2: qui ne sont qu'une personne.
1: C'est un honneur absolument énorme de recevoir ça sur cette émission, et ce sera pour nos auditeurs qui nous écoutent encore à 23h51 ce lundi soir de septembre. Peut-être même qu'on le coupera au podcast juste pour faire chier. Oh non, on le mettra. Je sais pas. On le mettra pas dans la tracklist, on le laissera un peu en bonus track caché comme ça. Parle-nous-en un petit peu.
2: Ouais, bah c'est un projet qu'on a lancé cet été avec mon ami Harry surtout. Et du coup, toutes les tracks qu'on a fait, on les compose à deux. Après, on va peut-être se pencher sur d'autres personnes pour la version live. On a très envie de faire du live. Et c'est un groupe du coup de chansons où là pour le coup il y a pas du tout de guitare, c'est que du clavier, du synthé et notamment du synthé modulaire, des boîtes à rythme, et de la particularité c'est que c'est des chansons en allemand.
1: Let's go.
2: Et le groupe s'appelle peu importe comment on le prononce, j'ai demandé à mes amis allemands. Ils m'ont dit que en fonction des régions, ça se prononçait différemment dans tous les cas, mais ça s'appelle Fragilgeistig, et du coup ça veut dire, ça veut rien dire, parce que j'ai demandé à mes amis allemands encore une fois, ils m'ont dit que ça voulait rien dire.
1: Ça
2: n'existe pas comme terme, et ça voulait dire intello fragile. Voilà.
1: Et le morceau qu'on va s'écouter.
2: Et le morceau, il s'appelle Net Ding.
1: Et ça,
2: ça veut dire des choses gentilles. Des choses chouettes, quoi.
1: Des choses chouettes.
2: Et voilà.
1: Et bah, qu'est-ce que je suis en train de foutre? Non, je suis pas en train de mettre le bon son. Merci beaucoup pour cette exclue de fou.
2: Ouais,
1: on va
2: voilà.
1: Aller s'écouter ça.
2: Bonne première écoute à vous.
1: C'est Fragilgeistig, tout de suite, en exclusivité sur Fréquence Mutine. Vous l'avez entendu ici d'abord. Vous êtes bien sur Skyrock au 103.8. Fragilgeistig, Net Ding, tout de suite, sur Kill the DJ. Et j'ai encore ouvert la mauvaise tranche.
2: Ouais.
1: Putain, c'était vraiment pas le bon.
2: On meuble.
3: C'est super.

0: Waouh.
1: Ça s'arrête comme ça.
2: Superbe.
1: Merci, merci encore, la vache,
0: oui,
1: pour cet exu de fou. Quand est-ce qu'on pourrait en entendre plus, vous savez?
0: Aucune idée. Mais peut-être du jour au lendemain. Mais soyez à l'affût, soyez à l'affût.
2: Franchement, ça me fait beaucoup plaisir d'entendre ça. D'autant plus que j'ai regretté un peu qu'à Brest, il n'y ait pas une scène indépendante telle qu'il peut y avoir ailleurs. Et donc, on parlait en off de différents pseudos quand on est artiste, machin, de milieu underground. Et il y a une scène indépendante, notamment d'une nana que j'aime bien, elle a formé sa petite scène, je sais pas où, dans quel pays, faudrait que je me renseigne, et qui est impossible. Vous pouvez chercher en tapant le nom que je vous donne, qui s'appelle Ronia, donc comme ça s'appelle, R-O-N-I-A, et vous ne la trouverez pas. Voilà, sur internet, vous pourrez taper Ronia, vous ne la trouverez pas. Et c'est vraiment le même délire, et ça me fait trop plaisir qu'il y ait ça à Brest, genre bravo.
0: Bah ouais,
1: et bah là en plus on est dans le futur parce qu'il y a même pas encore
0: fort.
1: Ça arrive fort et on a trop hâte. C'est peut-être un petit moment pour rappeler que s'il y a des gens qui nous écoutent et qui ont envie d'organiser des concerts, peut-être que tu vas être dispo avec un ou deux de ces projets de temps en temps.
0: Ah oui, grave,
1: pour
0: contactez-moi roland.adhésif sur Instagram et...
1: Let's go.
0: Voilà, j'essaie d'ouvrir les demandes de messages.
1: Et puis nous, évidemment, sur Fréquence Mutine, on vous préviendra s'il y a des concerts dans le coin, que ce soit de Roland Adhésif ou de Kafka ou de tout un tas de trucs.
0: Tous les concerts.
1: On vous préviendra sur
0: tous les concerts de la région. Soyez à l'affût.
1: Non, vraiment, merci encore beaucoup pour cet exclu. C'est un grand honneur que tu nous aies accordé ta confiance. Et puis, ne vous arrêtez pas tout de suite. On va pas se coucher tout de suite. On va dépasser très légèrement de la permission de minuit.
0: Oui, oui, oui.
1: Appelez vos parents. Envoyez-leur un message. Dis-leur, j'aurai 5 minutes de retard.
2: Ils m'entraînent.
1: Puisque tu nous as préparé un grand final. Alors, il va y avoir plusieurs trucs. Moi, je voulais te demander de sélectionner un morceau des bandes de Fréquence Mutine pour rester un peu dans le thème de l'édition, mais j'ai même pas vraiment eu besoin, puisque tu as sélectionné une artiste qui figure en long et en large sur les bandes de Fréquence
0: Mutine. Malgré moi.
1: Et on l'avait plus ou moins référencé aussi tout à l'heure avec une autre artiste. Il s'agit de Brigitte Fontaine.
2: Oh mon Dieu.
1: Bien entendu.
0: Avec
1: Areski.
2: Les Vergers.
0: Areski Belkacem.
2: Oui, non, ça oui, mais la chanson, c'est les
1: La
2: vagues,
1: chanson.
2: C'est... Parce qu'il y en a plein. Après.
1: La chanson, c'est normal.
2: Ah bah. C'est marrant parce que c'est moi qui l'ai mise.
1: Voilà. C'est parti sur le 103.8. Et on aura encore un ou deux morceaux à vous passer avant la fin de cette émission.
0: Un seul
1: après.
0: Vous avez prévenu vos parents, de toute façon.
1: Voilà. Si vous avez prévenu vos parents, vous pouvez rester un peu plus longtemps. Sinon, il ne reste plus que deux morceaux. Voilà. Tout de suite, Brigitte Fontaine avec Areski. Je ne connais pas cet homme. C'est l'album, je ne connais pas cet homme. Et c'est normal. Tout de suite. Exactement, c'est pas la bonne tranche. Ah, il est trop fort, la vache.

0: Tu comprends?
1: C'est normal.
2: C'est normal.
1: Il faut un cap clair. Hein.
0: Oh! Je suis en train de détruire la console pour pas spoiler les gens. Footballeur, footballeuse, pour cette fin d'émission, on a une annonce à vous faire. Si vous êtes dans le coin de Brest, il y a un club que vous devez absolument rejoindre, ou au moins soutenir sur ces événements.
2: L'étoile rouge de Brest.
0: À fond. Parle-nous-en un petit peu. Alors, on avait déjà pu t'entendre un petit peu sur Fréquence Mutine.
1: C'est génial comme nom.
2: J'avais hijacké déjà cette radio pendant la foire aux croûtes.
0: Et oui.
2: Pour faire la promo.
1: C'était toi.
0: Et il y avait eu un événement aussi en soutien justement où on avait fait jouer les groupes Megadémon et Sandy, à qui on fait des gros bisous évidemment.
1: Gros bisous Sandy.
0: Pour une soirée de soutien justement à l'Étoile Rouge de Brest. Enfin une soirée de soutien, non, une soirée d'ouverture du club. C'est pas là que Sandy elle avait joué, je dis de la merde. Je lui fais des gros bisous quand même. Mais non, c'était avec DJ. Attends, c'était quoi les noms?
2: Ah oui, c'était
0: Laetitia Castou et Vincent Cancel.
2: C'est ça. Ah oui, c'était un super DJ.
1: Génial,
2: ah,
0: c'était vachement bien. Et on avait joué. Alors Megadémon, ils avaient des outfits de foot. Du coup, faut qu'on les rende d'ailleurs à l'Étoile Rouge. C'était des emprunts. Donc c'est un club que entraînement tous les camps.
2: Toutes les semaines. Bah le lundi juste avant l'émission, de 20h à 21h45. Voilà, on a des entraînements.
0: C'est parfait.
2: Ça tombe pile poil.
1: Voilà, voilà. Les DJ réconfort.
0: Voilà. Donc vous pouvez aller vous entraîner.
2: C'est au stade Jean Guéguéna, juste en face de Francis Leblé.
0: Let's go.
2: Voilà.
0: Et puis comme ça, après, pendant, vous reposez, vous allez prendre une douche après, puis vous venez à la radio à Fréquence Mutine.
1: C'est quoi les modalités d'inscription, un peu pour ceux qui nous écoutent?
2: Mais tout le monde peut venir. C'est un foot mixte, gratuit et anti-compétition. Et c'est ouvert à tous, voilà. Il faut juste connaître l'horaire, le lieu. Okay. Et vous pouvez vous pointer. Vous êtes accepté dans le club, bienvenue.
0: C'est magnifique.
2: Et vous venez quand vous voulez.
0: Longue vie à l'étoile rouge de Brest, bien entendu. On a deux derniers morceaux pour vous pour fêter ça. On a trois derniers morceaux pour vous pour fêter ça.
2: Au revoir.
0: Et après, on se dira au revoir sur Kill the DJ.

0: Merci pour cette merveille. À l'instant, c'était Roland Adhésif. Depuis que je fais du football, j'ai rarement été aussi ému par le sujet dans ma vie. Non, vraiment, c'est génial. C'est un truc que tu avais sorti aussi cette année, en fin janvier. Un artiste extrêmement prolifique qu'une fois de plus, je vous invite à suivre à fond. Que vous soyez de Brest ou non, d'ailleurs, puisque vous pouvez le suivre à distance. C'est ça les joies de la radio, de la musique, d'Internet, dans tous les sens. Merci vraiment énormément d'être venu sur l'émission pour nous proposer ta sélection et nous parler un petit peu de ta musique.
1: Merci pour l'invitation, ça faisait super plaisir.
0: Bah écoute, on a hâte de te re-recevoir et puis de te revoir en live aussi, dès que possible, dans tous les coins. Il y a un dernier morceau que tu avais choisi dans cette sélection. C'est un morceau de No Twist,
1: oui,
0: dont on parlait tout à l'heure.
1: C'est mon groupe préféré.
0: Et bah pourquoi ce morceau à la fin, c'est One Step Inside Doesn't Mean You Understand. You Understand. Je pense que le titre parle un peu de lui-même, peut-être.
1: Ouais. Non, je sais pas trop. Ouais, mais en fait, pareil que pour Renaud, il y avait trop de morceaux à choisir. J'ai choisi ce qui allait le mieux avec le reste aussi. J'ai pas forcément choisi mes préférés ou pas. J'ai fait en fonction de la cohérence aussi de la sélection.
0: Et d'ailleurs, t'as géré de ouf là-dessus, hein, parce que là, les transitions étaient folles.
1: On a commencé par une outro d'album et là, on finit par une intro d'album.
0: C'est magnifique.
1: Voilà, de l'album Neon Golden.
0: Qu'on vous invite à fond à aller écouter. Cette émission sera disponible en podcast, bien entendu, sur Internet au plus vite dans la semaine. Et puis, on se retrouve, nous, la semaine prochaine pour de nouvelles aventures. Merci encore, Roland Adhésif.
1: Eh oui, merci à Kill the DJ.
0: À fond. Un petit mot de la fin, peut-être, pour les auditeurs et auditrices de Fréquence Mutine. Une petite maxime.
1: venez taper dans la balle lundi prochain. Voilà, vous ai pas vu tout à l'heure. Moi, j'y étais. Je vous y ai pas vu tous, tous les auditeurs, là. Je vous attends lundi de pied ferme, avec le ballon au pied.
0: Let's go. Et bien sûr, pensez quand vous venez à votre jambe.

0: Merci à toutes et à tous. Désolé pour le réveil brutal de nous avoir écoutés ce soir. On était en live avec Roland Adési. Merci encore.
1: Un bon réveil pour vous dire bonne nuit. Voilà, c'est important.
0: Et puis voilà, rendez-vous lundi prochain pour l'entraînement.
2: Manger des
0: bien,
2: biscottes.
0: Vous avez bien suivi, manger des biscottes. Rendez-vous vendredi aussi pour suivre les nouvelles aventures de Gaïa sur les Brigades Cinéphiles.
2: Et oui, mais je ne suis pas seul en plus.
0: À fond.
2: Ouais. Il y aura peut-être Sandy, je sais pas. Viens,
1: il y aura Sandy.
0: Et puis vous pourrez retrouver cette émission en podcast avec, il y aura la tracklist, les liens évidemment vers les super projets musicaux de Roland Adhésif. Pas tous, puisque vous avez vu, il y a eu des petites exclus ce soir.
1: Ah, wow.
0: Merci encore.
1: Peut-être le lien sera sorti d'ici là.
0: Ah, on espère de ouf. J'ai trop hâte. Et moi j'ai pu écouter en exclu et c'est une grosse dinguerie. Je vais balancer les leaks sur mon... Vous savez où les retrouver.
1: Oui.
0: Allez, gros
1: je
0: bisous.
1: Chercherai fort.
0: On vous souhaite une bonne nuit avec les bandes de fréquences mutines. Et puis d'ici là, prenez soin de vous.

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Donc c'était 81. Et donc c'est parti de là, de quelques temps après. Coup de tête, quoi. Pourquoi pas nous? Il y en a qui ont pas de sous qui en font, nous on n'a pas de sous, on va faire une radio. Et la preuve, on est une des seules qui existe toujours. Les autres ont tous coulé, quoi, les premières radios de Brest. Puis, on était, c'était plutôt une bande de rebelles, si on veut, quoi. Pas des anarchistes, mais presque, quoi. On dirait.

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